0: Et ça leur aurait peut-être été en appel, parce que évidemment, je suis allé en appel de cette décision. Et donc en appel, j'ai eu en fait exactement les mêmes résultats, c'est-à-dire que, alors là, c'est pire en appel, parce que avec la JAF, tu passes en interview, c'est-à-dire que tu rentres dans un bureau, tu es assis face à la juge avec ton avocate, l'avocate de madame et madame. Donc vous êtes tous les quatre, plus les greffiers éventuellement, et il y a les présentations des deux avocats. Ça reste un peu humain, entre guillemets. Mais alors, la cour d'appel, alors là, ça te broie. Tu passes à la queue leu-leu, tu as 5 minutes pour parler, pour présenter, donc tu passes des viols, tu as toutes les histoires. Moi, j'ai été convoqué à 8h du matin, je suis passé à 11h45. À la fin de la matinée, les deux juges, elles avaient écouté 15 histoires différentes. À la mienne, ils avaient envie que d'une chose, c'est d'aller manger, quoi, et de prendre son café. En tout cas, c'est la sensation que tu as. Et donc tu sors de là en te disant j'ai perdu mon temps, ça sert à rien. Et puis ça, la preuve, quoi. J'ai eu la décision tout de suite. Alors cette fois-ci, elle était bien motivée, donc ils ont bien tout motivé. Pourquoi ceci, pourquoi que cela. Ils ont remontré que madame remontait sur ses revenus, remontait sur ma présence. Mais on va laisser la situation comme ça, parce que maintenant, de toute façon, ça fait 1 an et demi que les enfants sont avec la mère. Donc là, maintenant, pour aller les récupérer, c'est extrêmement difficile.
1: Eh bien, à l'instant, c'était le témoignage de César, un père engagé qui nous a confié avec justesse son parcours et ses blessures, mais aussi les ressources qu'il a su mobiliser pour tenir debout. Une parole précieuse à écouter, partager et faire entendre pour mieux comprendre les failles du système et les attentes de ceux qui le subissent.
2: Tout de suite, plongeons dans l'univers captivant de Redemption Kickaway. Ce morceau allie habilement des sonorités électropop et rock, créant une ambiance à la fois entraînante et introspective. Les thèmes de la résilience et de la quête de liberté s'entremêlent dans des paroles percutantes. Saviez-vous que Kickaway est souvent considéré comme un hymne de révolte et de dépassement de soi, inspiré par les luttes personnelles de l'artiste ? La puissance émotionnelle de cette chanson résonne chez ceux qui cherchent à se libérer des obstacles. Préparez-vous à vibrer au rythme de cette mélodie entraînante. Enchaînons avec Panne sèche de L'Ambulancier. Ce morceau énergique mélange habilement rap et sonorité électro, créant une ambiance à la fois entraînante et percutante. Les thèmes abordés parlent des aléas de la vie quotidienne, avec une touche d'humour et d'ironie qui caractérise le style de l'artiste. Un fait intéressant sur L'Ambulancier, c'est qu'il est connu pour ses performances d'eau scénique dynamique et sa capacité à captiver le public avec des textes incisifs et enjoués. Alors, préparez-vous à plonger dans un univers où la créativité et la réalité se rencontrent. Restez à l'écoute, ça arrive tout de suite. On poursuit avec un morceau explosif, Flight 19 de Wizard Must Die. Préparez-vous à plonger dans un univers musical audacieux où le punk rencontre des sonorités énergiques et modernes. Ce titre évoque l'esprit d'aventure et de mystère, inspiré par l'histoire réelle de l'escadrille Flight 19, disparue dans le Triangle des Bermudes. Wizard Must Die, avec leur style unique, nous transporte dans une expérience sonore immersive, mêlant riffs puissants et mélodies accrocheuses. Saviez-vous que le groupe, originaire de Bordeaux, a su se faire un nom sur la scène indie en mélangeant des influences variées, allant du garage rock au psychédélique ? Accrochez-vous, car Flight 19 va vous faire décoller. Poursuivons avec un morceau percutant, Respect de Bilbao Kung Fu. Ce titre mélange habilement hip-hop et sonorité électro, créant une ambiance énergique qui incite à la danse. Les paroles traitent de l'importance du respect dans les relations humaines, un thème universel qui résonne particulièrement dans nos sociétés modernes. Saviez-vous que Bilbao Kung Fu, un groupe basé à Bilbao, a su se faire un nom grâce à son style unique et ses performances de scénique captivantes ? Leur musique allie des influences variées, reflétant la richesse culturelle de leur ville d'origine. Préparez-vous à vibrer avec respect, une invitation à l'écoute et à la réflexion. 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

Tout de suite, plongeons dans l'univers unique de Degem & Fever avec leur morceau explosif Tiger Phone Card. Ce groupe fusionne habilement des sonorités électroniques, des rythmes afrobeat et des influences indie, créant un son à la fois dansant et captivant. Les thèmes abordés dans ce titre évoquent la nostalgie et la connexion dans un monde hyper connecté, tout en célébrant les cultures contemporaines. Un fait intéressant, Degem & Fever est connu pour sa capacité à mélanger des éléments traditionnels avec des productions modernes, ce qui leur permet de toucher un large public tout en restant fidèles à leurs racines. Alors, préparez-vous à danser et à vous laisser emporter par cette vibe irrésistible. Enchaînons avec Pom Pom Girl de Web. Ce morceau électropop dynamique évoque l'énergie et l'euphorie des années 2000, avec des sonorités entraînantes et un rythme qui donne envie de danser. Les thèmes abordés tournent autour de la jeunesse, de l'insouciance et de la célébration de soi. Saviez-vous que Web, un artiste belge, a su se démarquer par son mélange de styles et son approche audacieuse de la musique numérique ? Pom Pom Girl fait partie de son projet visant à capturer l'esprit festif et décalé de la culture pop moderne. Préparez-vous à vibrer avec cette pépite. On poursuit avec un morceau qui va vous électriser, Parabellum de Tiesar. Ce titre, c'est une véritable décharge d'énergie mêlant rock puissant et influences électroniques. Les thèmes abordés tournent autour de la résistance et de la lutte, un appel à la détermination face à l'adversité. Tiesar, ce groupe américain, est connu pour son style flamboyant et audacieux, et Parabellum ne

Anecdote intéressante, Nicolas Repac a collaboré avec de nombreux artistes renommés, mais il a également exploré le monde du cinéma, composant des bandes originales qui témoignent de sa créativité sans limite. Alors, préparez-vous à plonger dans cet univers sonore unique avec Scatastrophe. 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

de suite, plongeons dans l'univers percutant de Lofotora avec son morceau ADN. Ce titre fusionne habilement des sonorités hip-hop et des influences électroniques, créant une atmosphère à la fois sombre et énergique. Les paroles abordent des thèmes comme la lutte intérieure et les frustrations sociales, un reflet de notre époque. Saviez-vous que Lofotora, originaire de la scène underground française, s'est fait connaître pour ses performances live intenses et son approche authentique de la musique ? ADN est un véritable cri du cœur qui ne manquera pas de résonner avec ceux qui cherchent à exprimer leur révolte. Restez à l'écoute et laissez-vous emporter par ce morceau captivant. Enchaînons avec un morceau captivant, Faune d'Emily March. Ce titre mêle habilement pop et électro, créant une ambiance à la fois rêveuse et entraînante. Dans Faune, Emily explore des thèmes liés à la nature et à la connexion humaine, le tout enveloppé dans des sonorités délicates et organiques. Saviez-vous qu'Emily March est également une passionnée de la faune sauvage ? Cela se ressent dans ses paroles, qui évoquent un univers où l'homme et la nature cohabitent en harmonie. Préparez-vous à plonger dans cet univers enchanteur avec Faune. Écoutez, on poursuit avec Love Encore de Fils. Ce morceau nous plonge dans un univers pop électro aux sonorités entraînantes et mélodieuses, où l'amour et la passion se mêlent à des rythmes dansants. Fils, jeune artiste en pleine ascension, aborde des thèmes universels tels que la quête de l'amour et les émotions intenses qui l'accompagnent. Saviez-vous que Fils, en plus de sa carrière musicale, est aussi un passionné de photographie ? Cela se ressent dans ses clips où chaque image raconte une histoire. Laissez-vous emporter par cette atmosphère vibrante et pleine de promesses avec Love Encore. Poursuivons avec un morceau qui ne manquera pas de vous électriser, Binary Audio Misfits, Brain Drain Generation. Ce titre mélange habilement des sonorités électropunk avec une touche de rock alternatif, créant une ambiance à la fois dynamique et engageante. Les thèmes abordés dans Brain Drain Generation explore les défis et les frustrations de la jeunesse moderne, notamment la pression sociale et le désenchantement face à un monde en constante évolution. Saviez-vous que Binary Audio Misfits, un projet collaboratif, a pour but de repousser les limites de la musique numérique tout en intégrant des visuels captivants à leur performance ? Ce morceau est un parfait exemple de leur approche novatrice, qui mélange musique et art visuel pour créer une expérience immersive unique. Alors, préparez-vous à plonger dans cet univers sonore captivant. 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

0: Et bien maintenant, j'ai souhaité donner la parole à un père qui, à travers son parcours personnel de séparation et de bataille judiciaire, illustre les limites d'un système parfois sourd à l'implication des parents. Confronté à des décisions injustes malgré sa présence active auprès de son enfant, il partage son ressenti, son analyse du fonctionnement de la justice familiale et la manière dont il a trouvé du soutien dans un groupe Facebook dédié aux parents en difficulté. Un témoignage lucide et sincère entre vécu intime et réflexion citoyenne.
1: Et comment tu vois l'avenir en tant que père et en tant que citoyen concerné?
2: Bah, en tant que père, j'essaye d'appliquer exactement ce que je dis, c'est-à-dire que je fais tout, je prends rendez-vous, je vais à l'école une fois par semaine, si je peux pas y aller, je les appelle, j'envoie des messages à madame en essayant de mettre un carnet de liaison, c'est-à-dire c'est un carnet de liaison pour qui décrit ce que je fais avec les enfants, c'est-à-dire que dès que j'ai les enfants, je note ce que je fais, c'est-à-dire une activité, j'ai fait du foot avec eux, une éducation, alors là je lui ai dit non, je détaille le maximum de choses pour essayer de montrer qu'il y a une bonne relation, parce qu'en fait la juge, ce qu'elle veut, c'est que les parents s'entendent, et donc j'essaye de prouver que s'il n'y a pas de bonne entente, ça ne vient pas de moi, et que je m'intéresse à mes enfants, et puis je vais passer en divorce cette fois-ci, donc je suis passé en mesure provisoire dans un premier temps. J'ai fait appel, et là maintenant je vais passer au dernier niveau, qui est le boss final, qui est le divorce réel. Et je vais redemander la garde alternée, et puis on verra ce qu'ils me diront.
1: Et si tu avais un message à faire passer aux institutions, aux autres parents, ou même à tes enfants, qu'est-ce que tu dirais?
2: Les autres parents, c'est faites-vous aider, venez sur tous les groupes qui sont cités là dans tous tes podcasts, renseignez-vous sur Facebook, renseignez-vous sur Internet, tous ces groupes-là apportent de bonnes... ça fait toujours du bien de parler déjà, de voir que on n'est pas tout seul dans ce cas-là, et d'avoir des solutions ou des aides par les autres. C'est toujours agréable. Ça, c'est pour les autres parents. Pour les institutions, soyez humains. Je pense que, je me souviens toujours pas de son nom, le deuxième podcast, la Balance ton Jaf, j'avais vu une de ses vidéos que je trouvais géniale, et ce qu'il disait aussi, c'est-à-dire que tu te maries devant la mairie et tu es condamné à la fin devant un juge, en fait. Je pense que ça c'est pas possible. Pas possible qu'un juge vienne te décider pour toi et pour ta famille, et que tu sois condamné alors que tu peux pas être forcément coupable de toutes les violences dont tu peux être accusé, quoi. Et je pense qu'il y a une structure à mettre en place avant, des médiations, des assistantes sociales beaucoup mieux formées, qui viennent pas forcément te juger, mais qui viennent t'accompagner dans cette séparation. Et c'est pas possible que les conflits soient coupés d'un coup, du jour au lendemain, par un juge. Elle ne solutionne rien, elle ne fait qu'empirer la situation. Parce que s'il y a eu des fausses accusations comme les miennes, j'ai le sentiment qu'elles ont été validées par un juge, moi. Donc je peux très vite monter dans avec une haine de la justice, avec des envies de violence, vraiment en fait, ou de suicide, ou des choses comme ça. Si t'es pas fort physiquement, si t'es pas fort mentalement, tu peux vite dégringoler.
1: Eh ben merci beaucoup César d'avoir pris le temps de répondre à mes questions, puis bon courage pour la suite.
0: Eh bien, à l'instant, c'était le témoignage de César, un père engagé qui nous a confié avec justesse son parcours et ses blessures, mais aussi les ressources qu'il a su mobiliser pour tenir debout. Une parole précieuse à écouter, partager et faire entendre pour mieux comprendre les failles du système et les attentes de ceux qui le subissent.
3: Tout de suite, plongeons dans l'univers de Willy DeVille avec son morceau emblématique « Lowrider » en version live. Ce titre, aux influences rock et blues, évoque l'esprit libre des années 70, tout en célébrant la culture automobile américaine. Willy DeVille, avec sa voix rauque et son style unique, mêle habilement des sonorités latino et rock, capturant l'essence de la vie urbaine. Saviez-vous que Willy DeVille, bien que souvent associé à la scène new-yorkaise, a également des racines franco-américaines ? Sa musique, un mélange de rock, de rhythm and blues et de folk, a su toucher de nombreux cœurs à travers le monde. Alors, laissez-vous emporter par cette performance vibrante d'énergie et de passion. Enchaînons avec « Shake It to the Royal » de Stone of a Beach. Ce morceau est une véritable fusion de rock alternatif et de punk, avec des riffs accrocheurs qui ne manqueront pas de vous faire bouger. Les thèmes abordés oscillent entre la rébellion et la critique sociale, le tout servi avec une énergie contagieuse. Saviez-vous que Stone of a Beach est connu pour son approche DIY et son engagement envers l'indépendance musicale ? Le groupe a su se forger une identité distinctive sur la scène underground, et ce titre en est une belle illustration. Préparez-vous à plonger dans leur univers audacieux et percutant. On poursuit avec un morceau qui va faire vibrer les aficionados du rock psychobilly. Voici Only Vinyl is Cool des Washington Dead Cats. Ce groupe français, formé dans les années 80, mélange habilement le rockabilly et le punk, créant un son à la fois énergique et nostalgique. Les thèmes abordés dans ce titre tournent autour de l'amour du vinyle et de la culture underground, une ode à l'authenticité dans un monde de plus en plus numérique. Saviez-vous que Washington Dead Cats a su se faire un nom sur la scène européenne avec leur style unique et leur performance des scéniques déjantées ? Accrochez-vous, car ce morceau va vous plonger dans un univers où le groove et la folie se rencontrent. Allez, on écoute ça tout de suite. Poursuivons avec un morceau qui va vous électriser, Killed by Death par The Hard Quartet. Ce titre est un véritable hymne punk, mêlant riffs percutants et une énergie brute qui caractérise le style du groupe. The Hard Quartet, originaire de la scène underground, capture l'esprit rebelle des années 80 avec des paroles qui évoquent la lutte contre l'ennui et l'angoisse de la vie quotidienne. Anecdote intéressante, ce groupe, souvent sous-estimé, a su se forger une réputation grâce à ses performances live explosives, attirant l'attention des puristes du genre. Préparez-vous à plonger dans un univers sonore intense et à vibrer au rythme de Killed by Death. 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

Tout de suite, plongeons dans l'univers vibrant de Néophyte avec son morceau « Unis par le vin ». Ce titre explosif mêle hardcore et techno, typique du style énergique et percutant du duo néerlandais. Les thèmes abordés tournent autour de l'unité et de l'amitié, célébrés autour d'un bon verre, un hymne à la convivialité qui ne laisse personne indifférent. Saviez-vous que Néophyte, actif depuis les années 90, est l'un des pionniers de la scène hardcore ? Leur musique est souvent un mélange de mélodies entraînantes et de rythmes puissants, créant une atmosphère festive et euphorique. Accrochez-vous, ça va bouger. Enchaînons avec Ugly McBear et son morceau New Area. Ce titre dynamique fusionne habilement hip-hop et sonorités électroniques, offrant une expérience auditive rafraîchissante et entraînante. Ugly McBear, un artiste belge, est connu pour son style innovant et son approche audacieuse des rythmes urbains. Ce morceau aborde des thèmes de renouveau et d'exploration de nouveaux horizons, parfait pour les amateurs de créativité musicale. Fun fact, Ugly McBear est également un producteur talentueux, ce qui lui permet de contrôler chaque aspect de sa musique. Préparez-vous à plonger dans New Area, une aventure sonore qui ne manquera pas de vous captiver. On poursuit avec une pépite musicale, Bleu Nuit, le ruban magnétique. Ce morceau nous plonge dans un univers synthétique et onirique, mêlant habilement des sonorités électroniques à des paroles introspectives. Bleu Nuit, projet du talentueux artiste québécois, explore des thèmes liés à la nostalgie et la mémoire, tout en évoquant des images cinématographiques. Saviez-vous que le titre fait référence au support analogique qui a marqué une époque ? Ce choix symbolique souligne l'importance des souvenirs et des moments figés dans le temps. Préparez-vous à être transporté par cette ambiance unique et immersive. Poursuivons avec un morceau captivant, Violet Eyes de My Gold Mask. Ce duo indie-pop originaire de Chicago nous plonge dans un univers sonore à la fois rêveur et envoûtant, mêlant des synthétiseurs moelleux à des rythmes percutants. Les thèmes de l'amour, de la nostalgie et de l'introspection sont au cœur de leur musique. Saviez-vous que My Gold Mask a été formé par le couple Greta Rochelle et Jack Armando, qui ont su créer une alchimie unique à travers leurs mélodies et leurs harmonies vocales ? Violet Eyes est un excellent exemple de leur capacité à transporter l'auditeur dans un voyage émotionnel. Accrochez-vous, voici Violet Eyes. 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

Tout de suite, plongeons dans l'univers énergique de Lion's Law avec leur morceau « Demain ». Ce groupe français, phare du mouvement street punk, nous entraîne avec des riffs puissants et des mélodies entraînantes qui évoquent un esprit de révolte et d'espoir. « Demain » aborde des thèmes de lutte et d'utopie en célébrant la solidarité et la résilience face aux défis de notre époque. Saviez-vous que Lion's Law, formé en 2010, a su s'imposer sur la scène punk européenne grâce à son authenticité et son engagement social? Avec « Demain », il nous rappelle qu'il y a toujours une lumière au bout du tunnel. Préparez-vous à vibrer avec cette ode à l'avenir. Enchaînons avec Botiobol et son morceau « We Were Foxes ». Ce titre oscille entre une pop alternative et des sonorités indie, créant une atmosphère à la fois mélancolique et énergique. Les thèmes abordés explorent la quête d'identité et les souvenirs d'une jeunesse insouciante, le tout porté par une voix captivante et des arrangements soignés. Fun fact, Botiobol, originaire d'une petite ville, a commencé à composer dans sa chambre avant de se faire remarquer sur les plateformes de streaming. Son style unique et sa capacité à raconter des histoires lui ont rapidement valu l'attention des amateurs de musique indie. Préparez-vous à plonger dans l'univers poétique de We Were Foxes. On poursuit avec un morceau qui va vous faire voyager. Les Grands Palaces d'Oslo Tropic. Ce groupe fusionne avec brio des sonorités électroniques et des influences pop, créant une ambiance à la fois entraînante et mélancolique. Les thèmes abordés évoquent l'évasion, le rêve et la quête de luxe dans un monde souvent contrasté. Saviez-vous qu'Oslo Tropic, originaire de France, s'inspire des paysages nordiques pour créer leur univers musical? Cela se ressent dans la profondeur de leur mélodie. Alors, préparez-vous à plonger dans un son à la fois sophistiqué et accessible. Poursuivons avec une pépite musicale, Jane de Kuhn. Ce morceau se distingue par son style post-rock envoûtant, mêlant des mélodies aériennes à des textures sonores riches et évocatrices. Les thèmes abordés évoquant la nostalgie et la quête de soi, créant une atmosphère à la fois introspective et rêveuse. Saviez-vous que Kuhn, projet musical né en France, est souvent associé à des visuels poétiques et des clips artistiques qui renforcent l'immersion dans son univers? Jane fait partie de ces compositions qui transportent l'auditeur dans un voyage sonore captivant. Préparez-vous à être emporté par cette expérience musicale unique. 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

0: La page Facebook Papa en colère entraide est à la fois un espace de témoignage, d'information et de soutien. Elle a pour but d'aider les pères confrontés à l'éloignement de leur enfant après une séparation en leur offrant une communauté bienveillante, des ressources juridiques accessibles et un lieu pour partager leur vécu. Portée par l'expérience personnelle de son créateur, la page milite aussi pour une réforme du droit familial et une réelle égalité parentale. Tout de suite, voici l'interview de Fabrice Zoudiou de Papa en colère entraide. Eh bien bonjour Fabrice, est-ce que pour commencer tu peux nous présenter brièvement l'histoire et les objectifs du groupe Facebook Papa en colère?
1: Alors, il faudra effectivement rajouter Papa en colère entraide. C'est très important puisqu'en fait c'est le nouveau groupe qui s'est formé récemment. Sur le groupe Papa en colère, il y avait 22 000 membres qui s'étaient regroupés. Et ce groupe-là, il y a eu des petites... incompréhension avec les administrateurs, les groupes, le propriétaire du groupe, et une grosse partie des administrateurs a décidé de partir puisque ça ne correspondait plus aux attentes que nous pouvions voir en tant qu'administrateurs sur le groupe. Voilà, donc on a décidé de faire scission et de créer le groupe Papa en colère entraide, qui reprend exactement le même principe, sauf que c'est un groupe privé, donc plus sécuritaire, puisque les propos qui sont tenus sont cadrés et ne peuvent être vus que par les membres du groupe Papa en colère entraide. Donc ce groupe, il a été créé il y a déjà un peu pas mal de temps. C'était lors de la marche des pères avec Damien Meurant, qui était remonté du sud de la France jusqu'à Lyon. Et voilà, et donc ils ont décidé de faire un groupe d'entraide pour que les gens puissent s'exprimer et de trouver des solutions à leur situation.
0: Et comment vous accompagnez concrètement les pères en situation de séparation ou de divorce?
1: Alors, comment on les accompagne? Eh bien, déjà, la première des choses, il faut que les personnes se fassent connaître sur le groupe. Donc, généralement, elles viennent poster, raconter leurs histoires. En tant qu'administrateur, donc déjà, nous, on valide ces histoires parce qu'on fait quand même attention à ce qui est écrit et on a une charte de bonne conduite, on va dire. Et ensuite, on essaie d'apporter, avec toute l'expérience qu'on peut avoir depuis plusieurs années, les regards qu'on a sur les décisions de justice, on essaye de leur apporter une vision, peut-être un éclairage par rapport à cette noirceur qui les entoure, et on arrive généralement à les sortir de leur situation. Mais les gens qui arrivent sur ce groupe Papa en colère sont déjà Papa en colère entraide sont déjà des gens qui ont déjà des dossiers qui sont assez lourds et qui ont déjà un passif. Donc c'est parfois très difficile de pouvoir reprendre tout ce passif, de pouvoir le traiter et d'avancer avec avec de nouveaux éléments et un nouveau regard, parce que le boulet qu'ils traînent est parfois très très lourd et très très compliqué à enlever.
0: Et quels sont les défis les plus fréquents que rencontrés par les membres que vous soutenez?
1: Les défis, eh bien, c'est la rupture du lien. Hein. Généralement, Papa en colère entraide. Bon, comme son nom l'indique, la plupart des personnes sont des pères. On a aussi des mères, hein, qui sont sur le groupe. Mais quand on connaît la proportion des séparations et où sont mis les enfants lors des décisions de justice, on s'aperçoit que ce sont donc les pères qui sont les plus touchés par la rupture du lien. Et donc, plus gros défi, c'est de pouvoir faire rétablir ces liens, de pouvoir sortir les pères d'une résidence d'un week-end sur deux, la moitié des vacances, aller passer en résidence alternée quand c'est possible, et puis s'assurer que ces personnes aillent bien psychologiquement, parce que ça, c'est aussi un des gros défis du groupe, parce qu'on s'aperçoit que lors des séparations, ben, les personnes sont très très impactées psychologiquement et ne vont pas bien du tout. Donc on a aussi cet apport-là psychologique et ce soutien psychologique en lien avec des professionnels de santé que l'on peut chez qui on peut aller frapper pour que les personnes soient aidées.
0: Eh bien, à l'instant, c'était un témoignage fort porté par une volonté d'agir et de rassembler de Fabrice Joudiou. Pour en savoir plus ou rejoindre la communauté, rendez-vous sur la page Papa en colère entraide sur Facebook.
2: Tout de suite, plongeons dans l'univers de Jaen avec son titre « All I Wish For ». Ce morceau allie habilement pop et influence R&B, créant une ambiance à la fois douce et entraînante. Les paroles évoquent les désirs et les rêves, mêlant espoir et introspection. Saviez-vous que Jaen, jeune artiste talentueux, a su captiver le public avec sa voix unique et ses mélodies accrocheuses? Son style authentique et moderne fait de lui une promesse de la scène musicale actuelle. Alors, Préparez-vous à vibrer avec All I Wish For, un titre qui saura toucher votre cœur. Enchaînons avec MNNQNS et leur morceau Mothering. Ce groupe belge au son énergique et percutant mélange habilement rock alternatif et post-punk, créant une atmosphère à la fois intense et mélodique. Mothering aborde des thèmes de parentalité et de l'expérience humaine, tout en explorant la complexité des relations interpersonnelles. Saviez-vous que MNNQNS a été formé en 2013 à Lille et a rapidement su se faire une place sur la scène musicale européenne grâce à leur style unique et leur performance scénique captivante ? Préparez-vous à plonger dans un univers sonore où les riffs puissants et les textes introspectifs se côtoient. C'est parti ! On poursuit avec un son qui va vous faire vibrer. Domino, de Corridor. Ce groupe québécois, connu pour son style rock psychédélique énergique, nous livre ici un morceau dynamique qui mêle riffs entraînants et mélodies captivantes. Les thèmes abordés oscillent entre la légèreté de l'existence et des réflexions plus profondes sur la vie. Saviez-vous que Corridor a été formé en 2016 à Montréal et qu'ils ont rapidement su se faire un nom sur la scène musicale indépendante ? Leur album Junior, dont fait partie Domino, a été acclamé par la critique et leur a permis de briller tant au Canada qu'à l'international. Préparez-vous à vous laisser emporter par cette ambiance unique et entraînante. Poursuivons avec une véritable pépite du rock français, Mademoiselle K et son titre S.I.C.K. Ce morceau énergique mélange habilement rock alternatif et influence punk avec des riffs puissants et des paroles percutantes. Mademoiselle K, de son vrai nom Catherine Guérac, est connue pour son style audacieux et sa voix unique, qui ne laisse personne indifférent. Dans S.I.C.K, elle aborde des thèmes comme la désillusion et la quête d'authenticité, tout en se démarquant par son approche résolument féministe. Anecdote intéressante, Mademoiselle K a débuté sa carrière en 2006 avec un album qui a immédiatement fait parler de lui, la propulsant sur le devant de la scène musicale française. Préparez-vous à être transporté par cette ambiance électrisante. 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

de suite, plongeons dans l'univers captivant de Face Cachée avec leur morceau « Deux temps, trois mouvements ». Ce groupe, connu pour son mélange explosif de hip-hop et de sonorités électroniques, nous entraîne dans un tourbillon rythmique où les mots s'entremêlent avec puissance et poésie. Les thèmes abordés évoquent souvent la dualité de la vie moderne et les luttes personnelles, le tout agrémenté d'une touche d'optimisme. Une anecdote intéressante, le groupe a été formé lors d'une jam session improvisée qui a duré toute une nuit, révélant ainsi la magie de la collaboration artistique. Alors, préparez-vous à vibrer au rythme de deux temps trois mouvements et laissez-vous emporter par cette énergie contagieuse. Enchaînons avec Vieux Garcon, Bang Bang, Démo. Ce morceau nous plonge dans un univers musical où l'énergie du rock rencontre des sonorités électro, créant un son à la fois frais et entraînant. Les thèmes de la nostalgie et de la rébellion résonnent à travers des paroles percutantes qui évoquent les tumultes de la jeunesse. Saviez-vous que Vieux Garcon, avec son style unique, se démarque par son approche DIY, enregistrant souvent ses démos dans des conditions très personnelles? C'est ce qui donne à sa musique une authenticité touchante. Préparez-vous à vibrer avec Bang Bang, qui promet de vous captiver. On poursuit avec un morceau qui va faire vibrer vos oreilles, Rouprou, Superstar. Ce titre mêle habilement des sonorités afrobeat et hip-hop, offrant une ambiance festive et entraînante. Rouprou, artiste monté en flèche sur la scène musicale, parle de succès, de rêve et de la quête de reconnaissance dans un univers où la compétition est féroce. Anecdote intéressante, Rouprou a commencé sa carrière en faisant des freestyles dans des battles locales avant de se faire un nom grâce à sa créativité et son énergie débordante. Préparez-vous à danser et à vous laisser emporter par ce véritable hymne à la superstar que nous avons tous en nous. Poursuivons avec un morceau qui va vous faire bouger, Sledgehammer des Dynamics. Ce titre explosif mélange habilement funk, soul et groove, un véritable hymne qui invite à la danse. Les Dynamics, originaires de Chicago, ont su capturer l'énergie et l'enthousiasme des années 70 avec des rythmes entraînants et des harmonies vocales percutantes. Saviez-vous que Sledgehammer a été redécouvert par une nouvelle génération grâce à des playlists de funk et à des samplings dans la musique hip-hop? Ce morceau incarne parfaitement l'esprit festif et la puissance de la musique collective. Préparez-vous à ressentir cette vibe contagieuse. 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

0: Tout de suite, plongeons dans l'univers musical de Weekend Affair avec leur morceau « Les nuages ». Ce titre fusionne habilement des sonorités pop et électro, créant une ambiance à la fois légère et mélancolique. Les thèmes abordés, tels que la rêverie et la quête de liberté, résonnent avec une fraîcheur estivale. Saviez-vous que Weekend Affair, duo originaire de France, a su se forger une identité unique en mêlant des influences vintage à des productions contemporaines ? Les nuages illustrent parfaitement leur capacité à capturer des émotions simples avec des mélodies accrocheuses. Laissez-vous porter par cette mélodie envoûtante, parfaite pour échapper à la routine quotidienne. Écoutez, enchaînons avec Snakes in the Boot des Kings and Queens, un titre qui mélange habilement rock alternatif et influence indie. Ce morceau nous plonge dans un univers audacieux où les thèmes de la lutte et de la résilience se mêlent à une énergie contagieuse. Saviez-vous que Kings and Queens, originaires de France, ont su se faire un nom sur la scène musicale grâce à leur son unique et leurs performances électrisantes ? Préparez-vous à vibrer avec ce morceau puissant qui ne manquera pas de vous captiver. Allez, on écoute. On poursuit avec un morceau captivant, Cherio de Cherio. Ce titre mélange habilement des sonorités électroniques et des rythmes hip-hop, créant une ambiance à la fois énergique et envoûtante. Cherio, connu pour son style audacieux et innovant, aborde des thèmes de l'identité et de la quête personnelle, tout en intégrant des influences culturelles diverses. Une anecdote intéressante à propos de cet artiste, Cherio a commencé sa carrière en tant que graffeur avant de se tourner vers la musique, prouvant que l'art peut prendre de nombreuses formes. Préparez-vous à être transporté dans son univers unique. Poursuivons avec un classique du reggae rap français, Bleu Blanc Rouge de Ragasonic. Ce morceau, sorti en 1995, fusionne des rythmes reggae envoûtants avec des paroles percutantes, abordant des thèmes de fierté nationale et d'identité culturelle. Ragasonic, formé par le duo Big Red et Daddy Mori, a marqué les années 90 avec leur style unique, mêlant sonorité jamaïcaine et influence hexagonale. Saviez-vous que le groupe a été l'un des premiers à populariser le raga en France, contribuant ainsi à l'essor du genre dans le paysage musical francophone ? Préparez-vous à vibrer avec ce titre emblématique qui continue de faire danser les foules. 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
1: Mesdames et messieurs, bienvenue, ici votre commandant de bord. Welcome on board, ladies and gentlemen, this is your captain speaking. Vous avez pris place à bord du vol 43 B57 en direction des nuages.

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Tout de suite, plongeons dans l'univers captivant de Pamela avec son titre « Put Out the Fire ». Ce morceau fusionne habilement pop et électro, offrant un rythme entraînant et des sonorités modernes qui ne manquent pas de faire bouger les foules. Les thèmes de la passion et de l'intensité émotionnelle se mêlent ici, décrivant la lutte contre les flammes d'une relation tumultueuse. Un fait intéressant, Pamela, une artiste montante, a su imposer sa voix unique sur la scène musicale grâce à son authenticité et son style innovant. Alors, préparez-vous à ressentir la chaleur de Put Out the Fire. Enchaînons avec Old Elaf et son morceau 1. Dans ce titre, l'artiste mêle habilement humour et mélancolie avec un style musical qui oscille entre la chanson française et la pop légère. Les paroles évoquent la quête d'identité et la solitude, tout en gardant une légèreté désarmante. Saviez-vous qu'Old Elaf, de son vrai nom Olivier Delafosse, est également connu pour ses talents d'illustrateur? Sa créativité ne se limite pas à la musique, ce qui lui permet d'apporter une touche visuelle unique à ses projets. Préparez-vous à apprécier un moment de poésie décalée et de réflexion avec un. On poursuit avec le morceau « Enragé » de Darcy. Ce titre énergique mêle habilement rock alternatif et influence punk, créant une ambiance électrisante et engagée. Les paroles abordent des thèmes de révolte et d'émancipation, un cri de ralliement pour ceux qui se battent contre l'injustice. Darcy, originaire de France, est reconnu pour son style audacieux et sa capacité à capturer l'énergie brute de la jeunesse. Anecdote intéressante, leur son unique a su séduire un public varié, allant des amateurs de rock aux fans de musique underground, faisant d'eux une figure incontournable de la scène musicale actuelle. Restez à l'écoute. Poursuivons avec un morceau qui va vous envoûter, Pretty Little Thing de Fink. Ce titre se distingue par son mélange unique de folk, d'électro et de sonorités soul, créant une atmosphère intime et captivante. Les thèmes abordés jouent sur les émotions de l'amour et la vulnérabilité, typiques du style introspectif de Fink. Saviez-vous que Fink, de son vrai nom, Fin Greenall, est également connu pour avoir collaboré avec des artistes de renom comme Bonobo et John Legend? Son univers musical, empreint d'authenticité et de mélancolie, nous transporte à chaque écoute. Alors, préparez-vous à être touché par cette belle mélodie. 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

0: La page Facebook Papa en colère entraide est à la fois un espace de témoignage, d'information et de soutien. Elle a pour but d'aider les pères confrontés à l'éloignement de leur enfant après une séparation en leur offrant une communauté bienveillante, des ressources juridiques accessibles et un lieu pour partager leur vécu. Portée par l'expérience personnelle de son créateur, la page milite aussi pour une réforme du droit familial et une réelle égalité parentale. Tout de suite, voici l'interview de Fabrice Joudiou de Papa en colère entraide.
1: Est-ce que vous collaborez avec d'autres groupes ou institutions pour promouvoir l'égalité parentale?
2: Le groupe Facebook, c'est un conglomérat, je dirais, de plusieurs associations. Il y a plusieurs personnes qui sont dans ce groupe. Il y a des administrateurs, mais on n'est pas une association, donc on a plusieurs axes et plusieurs associations qui sont regroupées à l'intérieur de cette page Facebook. Il y a toutes les associations de France et de Navarre qui sont regroupées ici, et forcément on collabore. Alors, pas sur le groupe Facebook en lui-même, puisque c'est un groupe d'entraide pour des dossiers, et spécifiquement pour des dossiers, mais ça se passe sur d'autres canaux de communication tels que WhatsApp ou par le biais de correspondance mail, etc., où effectivement toutes les associations se regroupent, échangent, discutent et tentent de promouvoir la résidence alternée. Et notamment, on y reviendra tout à l'heure peut-être, mais avec la PPL 819.
1: Ah oui, on va y revenir tout à l'heure, obligatoirement. Et bien maintenant, pour parler des aspects juridiques et sociaux, quels sont selon toi les principaux obstacles juridiques que rencontrent les pères séparés souhaitant une résidence alternée?
2: Alors, les principaux obstacles juridiques, moi, c'est très difficile pour moi d'y répondre parce que ce ne sont pas forcément des obstacles juridiques qui pose problème. Moi, je pense que il y a un problème sociétal qui fait que les pères sont regardés comme étant des violents violeurs, pour résumer, et que forcément l'homme ne peut être qu'une personne violente, ne peut pas s'occuper des enfants parce que la seule chose qui l'intéresse, c'est d'être à l'extérieur, de travailler, et comme il a toujours travaillé, il s'est jamais occupé des enfants. Donc c'est vraiment un regard de la société, et je crois que ce regard-là, il impacte aussi le regard de la justice, et je trouve que aujourd'hui la justice a un regard un peu archaïque et devrait ouvrir ses yeux sur ce que sont les pères aujourd'hui, qui ne sont plus les pères des années 40, qui ne sont plus ceux des années 60, mais ce sont des gens qui sont investis au quotidien, puisque la société fait que voilà, il y a nécessité que les deux parents soient présents, que les deux parents soient investis pour les enfants. Et lorsque l'un des deux parents, et notamment le père, puisque c'est le père qui est le plus impacté par les décisions de justice en sa défaveur, quand le père donc est absent, et ben on se rend compte que dans la majeure partie des cas, dans une grosse partie des cas, ben, les enfants sont impactés négativement et se retrouvent sans figure d'autorité. Voilà, même si la mère est en capacité d'avoir cette figure d'autorité, mais le père est beaucoup plus présent et pesant en termes d'autorité et de figure d'autorité.
1: Comment juges-tu le fonctionnement des procédures de médiation familiale actuelles?
2: Alors, les procédures de médiation familiale, pour en avoir subi, je dis bien subi parce que je trouve qu'elles, quelque part, elles n'ont que très peu d'intérêt, puisqu'en fait, les gens, lorsqu'ils se séparent, la majeure partie du temps sont en conflit. S'il y a une médiation familiale, c'est pour essayer de résorber le conflit. Et lorsqu'on voit que les pères sont un peu bafoués dans leurs droits et que les mamans sont parties avec l'enfant et ont mis une distance ou un temps très long, la médiation, elle a vraiment beaucoup de mal à aboutir. Je ne dis pas que ce n'est pas quelque chose qui est nécessaire, puisque ça peut déboucher sur des choses positives. Moi, je n'en vois pas beaucoup. Quand je vois les rapports qui sont rendus, etc., je ne vois pas trop de résultats positifs à ces médiations, même si quelque part on devrait, avant de passer devant le JAF, pouvoir avoir ce type de médiation, ou même que ça nous soit imposé pour désenvenimer la situation et se retrouver avec des gens qui soient plus sereins lorsqu'ils lorsqu'il se présente devant le JAF.
1: Est-ce que tu estimes que le système judiciaire actuel est équitable envers les deux parents ?
2: Alors c'est là où moi je me positionne un peu en retrait par rapport à ce que peut dire la majorité des gens. Je pense que le système actuel, tout est écrit pour qu'il soit équitable. Voilà, ça c'est une chose. Dans les textes de loi, tout est écrit pour qu'il soit équitable. La PPL 819 apportera un supplément à ces écritures. Mais pour moi, aujourd'hui, tout est écrit pour que le système et les décisions de justice soient équitables. La problématique, c'est que lorsqu'il y a une séparation, comme on peut le constater, c'est que la maman part avec l'enfant. Le père se retrouve en situation, état réactif, et perd entre 3 et 6 mois dans ses actions. Il essaye de, tant bien que mal, de raccommoder les morceaux, d'essayer de retrouver le lien avec son enfant, etc., etc. Et on se retrouve avec une perte de 6 mois. L'enfant est chez la mère, il prend ses habitudes, on se retrouve devant le JAF, on passe avec une décision du JAF qui entérine les 6 mois qui sont positionnés pour ne pas perturber l'enfant, à le faire revenir chez le père alors que la mère, elle, est partie sans se poser la question de savoir si ça allait perturber l'enfant. Pour moi, c'est assez difficile de dire que la justice n'est pas équitable. Moi, je pense qu'il y a une part de responsabilité de la justice, oui, parce que bon, on se rend compte bien souvent qu'il y a des décisions de justice qui sont complètement ubuesques, mais les situations font que parfois on peut se poser la question de savoir si on avait pu réagir avant, si la décision de justice n'aurait pas été autrement.
0: Eh bien, à l'instant, c'était un témoignage fort porté par une volonté d'agir et de rassembler de Fabrice Joudiou. Pour en savoir plus ou rejoindre la communauté, rendez-vous sur la page Papa en colère Entraide sur Facebook.

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Tout de suite, plongeons dans l'univers décalé de Fils de Boomer des Idiots. Ce morceau énergique mélange habilement punk et rock alternatif avec des paroles percutantes qui abordent les tensions entre générations et les attentes parfois irréalistes des parents. Saviez-vous que le groupe, connu pour son humour grinçant et son esprit rebelle, a vu le jour à Lyon et a rapidement su séduire un public en quête de fraîcheur et d'authenticité? Avec des riffs accrocheurs et une voix pleine de caractère, Fils de Boomer est un véritable cri de ralliement pour la jeunesse d'aujourd'hui qui cherche à s'affirmer face à un monde en mutation. Restez à l'écoute car ce morceau ne manquera pas de vous faire réfléchir tout en vous entraînant dans une danse effrénée. Enchaînons avec Thalassophobia de Sungasol. Ce morceau nous plonge dans une ambiance électro-psychédélique mêlant des sonorités immersives et des rythmes hypnotiques. Le terme thalassophobie évoque la peur des grandes étendues d'eau, un thème qui résonne avec la vaste et mystérieuse profondeur des océans. Sungasol, connu pour ses productions innovantes et son esthétique visuelle captivante, explore ici les émotions liées à l'inconnu et à la nature sauvage. Saviez-vous qu'il utilise souvent des éléments de sound design inspirés par ses voyages en bord de mer? Préparez-vous à vous laisser emporter par cette expérience sonore unique. On poursuit avec un titre explosif, Réveille le punk des Zwinkels. Ce groupe emblématique du rap français fusionne habilement hip-hop et influence punk, créant un son à la fois énergique et engagé. Les paroles incisives abordent des thématiques comme la révolte, la liberté d'expression et la vie urbaine, tout en insufflant une bonne dose de bonne humeur. Saviez-vous que les Zwinkels, originaires de Paris, ont su se faire un nom sur la scène musicale française grâce à leur style unique et leur attitude décalée? Réveille le punk est un véritable hymne qui incite à se lever et à faire entendre sa voix. Préparez-vous à bouger, car ce morceau va vous réveiller l'esprit punk qui sommeille en vous. Écoutez ça tout de suite. Poursuivons avec un morceau qui ne laisse pas indifférent. À Fuck Toot de Rodrigue. Ce titre mêle habilement le rap et des sonorités urbaines, créant une ambiance énergique et percutante. Les thèmes abordés reflètent la réalité de la vie quotidienne avec une touche d'humour et de provocation. Rodrigue, artiste monté en puissance sur la scène musicale, se distingue par son authenticité et son style unique. Saviez-vous qu'il a commencé sa carrière dans des battles de rap avant de se faire un nom avec ses compositions originales ? A Fuck Toot est un excellent exemple de son talent pour capturer l'attention et fédérer un public autour de ses mots. 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

0: où vous en êtes dans l'interprétation de ce langage de Martien.
1: Je crois avoir pu identifier quelques sons très significatifs. À mon avis, ils proviennent d'une langue très ancienne dont les mots représentent l'expression pure et simple du subconscient. Ce mot, par exemple, veut dire la Terre. 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
2: c'est bien.
1: Exprime l'univers. 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
1: La réalité terrestre se diffère de l'au-delà.
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Tout de suite, plongeons dans l'univers explosif de Skunk Anansie avec leur morceau « Cheers ». Ce titre, dans la lignée du rock alternatif, mélange des riffs puissants et une voix envoûtante, celle de la charismatique Skin. Les thèmes abordés évoquant la célébration de la vie et la lutte contre les injustices, avec une énergie contagieuse qui ne laisse personne indifférent. Petite anecdote, Skunk Anansie a su s'imposer sur la scène musicale des années 90 avec leur style unique, et Skin est souvent reconnue comme une pionnière dans la représentation des femmes dans le rock. Avec Cheers, préparez-vous à faire le plein d'adrénaline et à vous laisser emporter par cette vibe festive et engagée. Enchaînons avec Holy Holy de Jordi Grip. Ce morceau nous plonge dans un univers sonore captivant, mêlant rock expérimental et influences avant-gardistes. Grip, connu pour son rôle dans le groupe Black Midi, explore ici des thèmes tels que la spiritualité et la quête d'identité à travers des sonorités audacieuses et des arrangements complexes. Anecdote intéressante, Jordi Grip a acquis une réputation pour sa virtuosité musicale et son approche novatrice. Et Holy Holy illustre parfaitement son talent à défier les conventions tout en captivant l'auditeur. Préparez-vous à une expérience auditive unique. On poursuit avec un morceau qui va vous faire vibrer. Tu vas te faire mal de Bad Bad Bird. Ce titre, empreint d'une énergie rock effrénée et de riffs accrocheurs, aborde des thèmes de la douleur et du défi avec une touche de provocation. Bad Bad Bird, groupe originaire de France, se distingue par son style unique qui mélange rock, punk et une dose d'électro. Fun fact, leur nom évoque l'idée de rébellion et leurs concerts sont connus pour leur ambiance explosive et leur interaction dynamique avec le public. Accrochez-vous, car ce morceau risque bien de vous emporter dans un tourbillon d'émotions. Poursuivons avec un véritable bijou de la scène indie française, Totoro et leur morceau pétillant Tomate Polisson. Ce groupe originaire de Rennes nous plonge dans un univers musical où se mêlent rock instrumental et influence post-rock, le tout enveloppé d'une énergie contagieuse. Tomate Polisson évoque des thèmes de légèreté et de joie de vivre, avec des mélodies entraînantes qui vous donnent envie de bouger. Anecdote amusante. Totoro, en plus de leur musique, est connu pour leur performance au scénique, colorée et décalée, reflétant leur esprit ludique et créatif. Alors, préparez-vous à vous laisser emporter par cette vague sonore, c'est parti! 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

0: Sommes-nous seuls dans l'univers ? Eh bien, c'est probablement l'une des questions les plus vertigineuses que l'humanité puisse se poser pendant très longtemps. Chercher des extraterrestres relevait essentiellement de la spéculation. Aujourd'hui, eh bien, c'est un véritable domaine scientifique, l'astrobiologie. Et en 2026, où en sommes-nous ? Eh bien, commençons par casser immédiatement un fantasme. Non, nous n'avons toujours aucune preuve scientifique de l'existence d'une vie extraterrestre, pas de bactéries martiennes confirmées, pas de signal radio dont l'origine extraterrestre aurait été démontrée. Évidemment, aucun petit bonhomme vert est venu nous dire bonjour, mais paradoxalement, nous avons aujourd'hui beaucoup plus de raisons scientifiques de chercher qu'il y a seulement 30 ans. La première révolution concerne les exoplanètes. Une exoplanète est tout simplement une planète qui tourne autour d'une autre étoile que notre Soleil. Et pendant des siècles, nous ne savions même pas si les autres étoiles possédaient des planètes. Aujourd'hui, nous en connaissons eh bien, des milliers et cela change complètement notre vision de l'univers. Notre système solaire n'est manifestement pas une curiosité unique entourée d'étoiles sans planètes. Les astronomes cherchent maintenant à étudier les atmosphères de certains de ces mondes. Grâce aux puissants télescopes et notamment eh bien, le James Webb, on peut analyser une partie de la lumière traversant ou provenant de leur atmosphère et tenter d'en déterminer la composition. On cherche notamment ce que l'on appelle des biosignatures. Une biosignature est un élément qui pourrait être associé à la présence de vie. Mais attention au mot « pourrait ». Trouver une molécule particulière dans l'atmosphère d'une planète ne signifie pas automatiquement avoir découvert des extraterrestres. Des phénomènes géologiques ou chimiques peuvent parfois produire des molécules que l'on pourrait alors tenter d'associer à la vie. Les scientifiques doivent donc éliminer toutes les explications alternatives avant de pouvoir annoncer une découverte aussi extraordinaire. Et pour l'instant, hélas, aucune biosignature extraterrestre ne fait consensus comme preuve de vie. Mais il n'est pas nécessaire d'aller à plusieurs milliers d'années-lumière pour chercher. Nous possédons des candidats extraordinaires dans notre propre système solaire, à commencer eh bien, par Mars. Aujourd'hui, Mars est froide, sèche et extrêmement hostile. Nous savons qu'il y a plusieurs milliards d'années, de l'eau liquide coulait à sa surface, des rivières et des lacs ont existé, et le rover Perseverance explore précisément des terrains anciens et recherche des signes d'une éventuelle vie microbienne passée. L'objectif n'est donc pas de tomber sur un martien caché derrière un rocher. On cherche des traces chimiques ou géologiques laissées éventuellement par des organismes microscopiques il y a de cela des milliards d'années. Et Mars n'est peut-être pas l'endroit le plus prometteur. Direction maintenant Jupiter. Autour de cette planète géante tourne Europe, une lune recouverte de glace. Et sous cette glace se trouve très probablement un immense océan d'eau salée. Or, nous cherchons la vie telle que nous la connaissons. Trois éléments sont particulièrement intéressants. De l'eau liquide, une chimie appropriée et une source d'énergie. Europe pourrait réunir donc ces conditions et c'est pour cela que la NASA a lancé Europa Clipper en octobre 2024. La sonde doit atteindre Jupiter en 2030 et effectuer des dizaines de passages rapprochés d'Europe. Attention cependant, Europa Clipper n'est pas conçue pour découvrir directement des organismes extraterrestres. Elle doit déterminer si Europe possède réellement des conditions permettant à la vie d'exister. Et puis, il y a aussi Encelade, cette petite lune de Saturne est fascinante. Elle possède elle aussi un océan sous une couche de glace, mais elle nous facilite considérablement le travail car des geysers projettent dans l'espace de la matière provenant de cet océan. Autrement dit, il n'est théoriquement pas nécessaire de forer des kilomètres de glace pour analyser ce qui se trouve en dessous. Des missions futures pourraient traverser ces panaches et rechercher directement des molécules associées à une activité biologique. Et puis, il existe aussi une autre méthode complètement différente. Au lieu de chercher des microbes, certains scientifiques cherchent une technologie. C'est le principe du SETI, la recherche d'intelligence extraterrestre. Des radiotélescopes observe le ciel à la recherche de signaux qui pourraient pas facilement être expliqués par un phénomène naturel. On appelle ça alors des technosignatures. C'est donc un signal artificiel, par exemple, un signal radio artificiel, ou éventuellement, dans le futur, certaines traces atmosphériques d'une activité industrielle sur une planète lointaine. Pour l'instant, malgré des décennies d'écoute, aucune civilisation extraterrestre n'a été détectée de matière confirmée. Et je dis un petit coucou à tous nos auditeurs qui nous écoutent sur Proxima du Centaure à un peu plus de 4 ans d'intervalle avec ce direct. Voilà, étonnant, et pas nécessairement. Imaginez que quelque part dans notre galaxie existe une civilisation utilisant la radio depuis seulement 200 ans. Ces émissions n'auraient parcouru qu'une minuscule fraction de la Voie lactée, et notre propre capacité à écouter sérieusement le ciel ne représente qu'un instant à l'échelle cosmique. C'est un peu comme prendre un verre d'eau dans l'océan Atlantique, constater qu'il n'y a aucun poisson dedans et en conclure que les poissons n'existent probablement pas. Et donc en 2026, nous n'avons toujours pas détecté de vie extraterrestre, mais nous avons découvert quelque chose d'essentiel: les endroits où elle pourrait exister sont beaucoup plus nombreux que nous l'imaginions il y a encore de cela peu de temps, et des milliers de planètes autour d'autres étoiles, des océans cachés sous les glaces des lunes de Jupiter et de Saturne, la planète Mars qui fut autrefois beaucoup plus accueillante, et des instruments désormais capables d'étudier des atmosphères situées à des dizaines ou centaines d'années-lumière. Peut-être chercherons-nous encore pendant des siècles sans rien trouver, ou peut-être qu'un jour un instrument détectera dans une goutte d'eau venue d'un océan extraterrestre quelque chose aussi banal qu'une cellule. Et à ce moment-là, une simple cellule suffira à répondre à l'une des plus grandes questions de l'histoire humaine. Non, nous ne sommes pas seuls. 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
10: Dans ce moment suspendu, la magie opère avec Katsina et son envoûtant Full Moon Cycle. On continue avec l'énergie brute d'Ice Age sur 1835, un titre qui ne laisse personne indifférent. Suivons le rythme imposé par Manu Denard et son puissant Serrer les poings. Et pour clore ce premier bloc, Nadjanoise nous offre un contraste touchant avec Girl Meets Boy, qui résonne avec une délicatesse unique.

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5: Le son résonne avec Ellie and the Hydra, qui nous livrent une pièce intrigante avec Amy. On enchaîne avec Casual Sex et leur provocateur Gary Webb, Didn't Die For This, un titre qui ne laisse pas indifférent. Bayparula s'invite à la fête avec Kiss Burn, un mélange enivrant de rythme. La tension monte avec Ex Divided et leur morceau By and By qui fait réfléchir. Pour clore ce bloc, Kaederic nous transporte avec Horses, une véritable ode à l'imaginaire.

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0: sur un... Oh, ça c'est très bien.
1: On poursuit avec de nouvelles vibrations, alors que My Precious Bunny s'apprête à nous envelopper de son énergie avec Punch In. On enchaîne ensuite avec Coup Dur, qui nous rappelle que parfois, il y a Bigger Fish in the Sea. La puissance sonore continue avec Blue Grizzly et son titre éponyme, véritable déclaration d'intention. Pour conclure ce bloc en beauté, The Tact arrive avec Don't Care. Restez avec nous.

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4: On poursuit ce moment musical avec Angus and Julia Stone et leur morceau Celestial Bodies, une véritable invitation à la rêverie. Juste après, on s'aventure dans l'univers de Lovestruck avec Completely Out of Control, un titre qui ne manquera pas de vous surprendre. Puis place à les Shirley et leur Bad News, une tonalité à la fois sincère et percutante. Enfin, pour clore ce bloc, faisons un tour du côté de Jack Demo avec Nuts, un morceau qui ne laisse pas indifférent.

Gagner de l'argent depuis sa chambre avec simplement un téléphone, eh bien sur le papier, difficile de faire plus séduisant. Des plateformes comme OnlyFans ou la française Mime permettent à des créateurs de proposer des photos, vidéos ou échanges réservés à des abonnés payants. Et évidemment, tout le contenu disponible sur ces plateformes n'est pas pornographique, mais elles sont devenues particulièrement connues pour des contenus sexy ou explicitement sexuels. Sur les réseaux sociaux, on voit parfois passer des témoignages impressionnants, quelques milliers, dizaines de milliers, voire exceptionnellement centaines de milliers d'euros gagnés grâce à des abonnements. De quoi donner l'envie à certaines personnes, notamment très jeunes, de se lancer dès qu'elles atteignent l'âge légal. Mais il existe un problème avec cette image. Nous voyons surtout ceux qui réussissent, beaucoup moins ceux qui gagnent très peu. C'est le même mécanisme que dans la musique ou sur YouTube. Lorsqu'une personne gagne énormément d'argent, elle devient visible et fait parler d'elle. Des milliers d'autres qui ne gagnent presque rien ne font évidemment pas la une. Créer un compte ne garantit donc absolument pas de générer un salaire confortable. Il faut attirer des abonnés, communiquer en permanence, publier régulièrement et parvenir à conserver son audience. Et cela peut entraîner un premier phénomène, l'escalade. Imaginez qu'une créatrice commence simplement avec quelques photos suggestives. Cela peut fonctionner pendant quelques temps, mais certains abonnés veulent davantage. Ils sont prêts à payer plus pour des contenus plus explicites ou personnalisés. La tentation peut alors apparaître, aller un peu plus loin pour gagner davantage, puis un peu plus loin. Le problème, c'est qu'une décision prise aujourd'hui pour gagner quelques centaines d'euros supplémentaires peut produire des images qui, elles, pourront circuler pendant des années. Parce que la grande illusion d'un contenu payant et de penser qu'il restera nécessairement derrière le mur payant. Il suffit simplement pourtant qu'un abonné fasse une capture, enregistre une vidéo ou utilise un autre appareil pour filmer son écran pour qu'une copie puisse commencer à circuler. Mime possède d'ailleurs une rubrique entière consacrée aux fuites de contenu et explique accompagner les créateurs victimes de diffusion en dehors de la plateforme. Cela démontre au minimum que le problème existe suffisamment pour nécessiter des outils spécifiques. Une fois une image copiée et diffusée ailleurs, reprendre totalement le contrôle devient extrêmement difficile. On peut demander la suppression d'une publication, faire retirer certains résultats, signaler les comptes, parfois engager une procédure judiciaire, mais garantir qu'aucune copie ne subsiste quelque part sur Internet est beaucoup plus compliqué. Et cela pose une question, la question de l'empreinte numérique. À 18 ou 20 ans, 10 années semble une éternité. On peut considérer ce que pensera notre futur employeur ou notre futur entourage, n'a aucune importance. Mais 10 ans plus tard, la vie peut être complètement différente. On peut avoir changé de métier, de pays, de cercle social. On peut avoir des enfants et une image publiée 10 ans auparavant peut toujours réapparaître. Attention cependant à ne pas inverser les responsabilités. Si quelqu'un vole et diffuse sans autorisation le contenu intime d'une personne, la faute appartient à celui qui vole ou diffuse ce contenu, pas à la victime. Mais connaître ce risque avant de publier permet au moins de prendre une décision éclairée. Il existe également la question psychologique. Gagner de l'argent grâce à son apparence peut être extrêmement valorisant. Au début, chaque nouvel abonné devient une récompense. Chaque message payant ramène quelques euros supplémentaires, mais cela aussi peut transformer progressivement la relation que l'on entretient avec son propre corps. Quelle partie de moi rapporte le plus? Jusqu'où suis-je prête à aller? Est-ce que je publie ce contenu parce que j'en ai réellement envie ou parce que mes revenus diminuent? La frontière peut devenir compliquée lorsque le contenu intime devient une source de revenus dont on dépend pour payer son loyer. Il y a ensuite la relation avec les abonnés, et je connais quelques créatrices de contenu à titre personnel qui ont vécu ces problématiques. Certains vouloir davantage de proximité, tenter de découvrir l'identité réelle du créateur, c'est son adresse ou ses habitudes. Les plateformes mettent en place des dispositifs de sécurité et de modération, mais le risque de harcèlement, d'usurpation d'identité ou de fuite n'est jamais nul.
MIM propose par exemple des dispositifs consacrés à l'usurpation d'identité, aux fuites de contenu et au partage non autorisé. Il faut enfin parler d'argent. Les revenus tirés de ces activités ne deviennent pas magiquement de l'argent de poche, invisible pour l'administration. Selon le pays, le statut de la personne, ils peuvent devoir être déclarés et entraîner impôts et cotisations. Gagner beaucoup rapidement sans anticiper la fiscalité peut donc réserver une mauvaise surprise. Est-ce que cela signifie qu'il faut interdire MIM ou OnlyFans? Ce n'est absolument pas la question. Des adultes peuvent parfaitement décider de vendre légalement du contenu et certains y trouvent une véritable activité professionnelle. Le problème apparaît plutôt lorsque l'on présente ça comme de l'argent facile, presque sans contrepartie. Parce que la contrepartie n'apparaît pas forcément immédiatement sur le compte bancaire, elle peut apparaître dans 5 ou 10 ans plus tard. Avant de publier une image intime contre de l'argent, il existe donc une question extrêmement simple qui mérite probablement d'être posée. Est-ce que j'accepterai que cette image ressorte un jour en dehors de la plateforme? Si la réponse est absolument non, mieux vaut réfléchir sérieusement avant d'appuyer sur publier. Sur internet, un abonnement peut être annulé en quelques secondes. Une image, elle, peut avoir une vie beaucoup plus longue.

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10: Le son doux de Widowspeak avec Soft Cover nous enveloppe encore. On continue avec Gracie Abrams et ses Cold Goodbyes, une belle réflexion sur les séparations. Bolivar arrive ensuite avec La Vie, apportant une touche de fraîcheur à l'antenne. Marco Bartoccioni suite avec le poignant I've Got No Money avant que Palladium ne nous plonge dans l'ambiance de Ghost Life. Quel voyage sonore aujourd'hui.

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7: L'ambiance s'intensifie avec Tiger Island, qui nous transporte dans son univers avec Animal. On enchaîne ensuite avec Endless et Evil Eyes, un morceau qui ne laisse personne indifférent. Fusati nous surprend avec Super, un titre énergique qui nous donne envie de bouger. La vibe continue à monter avec The Northern Line et Let's Roll On. Pour finir ce bloc, Black Moon nous propose Another Trap, une vraie pépite qui clôt ce moment musical en beauté.

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11: Les sonorités envoûtantes de Tarmac Rodo avec leur morceau Diva s'estompent lentement, laissant place à l'énergie contagieuse de The Rebels of Tijuana qui nous entraîne dans Et le blizzard s'estompe. Et voilà, le voyage continue avec Zenzil qui nous plonge dans son univers avec Access Denied. Quelle belle découverte musicale sur Radio Pulse.

Quand le prix du litre d'essence augmente, la conséquence est immédiatement visible. On passe à la pompe, on regarde le compteur défiler et on sait exactement combien cela nous coûte. Mais le véritable impact d'une hausse de l'énergie est beaucoup moins visible. Parce que même si vous ne prenez jamais votre voiture, vous consommez indirectement du pétrole, du gaz et de l'électricité quasiment toute la journée. Et lorsque le prix augmente fortement, la hausse peut progressivement se transmettre à une grande partie de l'économie. En France, nous sommes justement revenus dans une période de forte tension énergétique. Selon l'INSEE, en août 2026, les prix de l'énergie ont augmenté de 16,7% sur un an. Dans le détail, les produits pétroliers ont augmenté de 28,7%. Le gazole plus 36,4% sur un an. Le gazole plus 36,4% sur un an. L'essence plus 19,1%. Le gaz plus 14,3%. L'électricité, elle, a augmenté plus modérément sur un an, de l'ordre de 1,1%. Et concernant le gaz, eh bien, une nouvelle hausse arrive. La commission de régulation de l'énergie annonce une augmentation de 6,3% TTC de son prix repère au 1er octobre 2026. Alors, comment ces hausses peuvent-elles finir par toucher le prix d'une pizza, d'un meuble ou d'un paquet de pâtes? Alors, prenons un exemple très simple. Un agriculteur produit son blé. Pour cela, il utilise un tracteur. Le tracteur consomme du carburant. Il utilise également des machines pour récolter, puis le blé doit être transporté. Un camion vient le chercher. Encore du carburant. Le blé arrive dans une usine ou une minoterie. Il faut alors faire fonctionner des machines. Cette fois, nous consommons de l'électricité. Le blé devient donc de la farine. Cette farine doit ensuite être transportée jusqu'à une boulangerie. Encore un camion, encore du carburant. Et lorsque le boulanger fabrique son pain, il doit faire fonctionner son pétrole, ses chambres froides et surtout son four, donc encore de l'énergie. Résultat, lorsque l'énergie devient plus chère, eh bien le boulanger n'est pas simplement confronté à l'augmentation de ses propres factures. Son fournisseur peut lui aussi augmenter ses tarifs parce que ses coûts ont augmenté, le transporteur également, et parfois le producteur situé encore plus haut dans la chaîne. C'est ce que l'on appelle un effet de transmission. Et il ne concerne évidemment pas uniquement l'alimentation. Prenez un artisan, un plombier, un électricien ou un peintre se déplace toute la journée avec un véhicule. Lorsque le carburant augmente fortement, eh bien, ses déplacements lui coûtent davantage. Il possède peut-être également un atelier ou un local qu'il faut chauffer ou éclairer. Alors, il a plusieurs possibilités. Réduire sa marge, augmenter ses prix ou essayer de faire un peu les deux. Même chose pour un restaurant. Il faut chauffer la salle. Il faut faire fonctionner les réfrigérateurs, les congélateurs, cuire les aliments, recevoir des marchandises qui ont elles-mêmes été transportées. Une hausse énergétique peut donc arriver par plusieurs portes en même temps. Les entreprises les plus fragiles sont évidemment celles qui disposent de peu de marge. Imaginez une entreprise qui gagne seulement quelques euros sur chaque produit vendu. Si ses coûts augmentent brutalement, elle ne peut pas absorber indéfiniment la différence. Elle doit augmenter ses tarifs, réduire certaines dépenses, diminuer ses investissements ou, dans les cas les plus difficiles, supprimer des emplois, voire cesser son activité. Mais attention à une idée importante, une augmentation de 20% du carburant ne signifie absolument pas que tous les prix vont augmenter de 20%. Les carburants ne représentent qu'une partie du coût final d'un produit et toutes les entreprises ne récupèrent pas immédiatement la totalité de leur hausse de coûts. Certaines ont signé des contrats d'énergie à prix fixe, certaines réduisent temporairement leur marge, d'autres améliorent leur efficacité et là, la concurrence peut empêcher une entreprise d'augmenter ses prix autant qu'elle le souhaiterait. C'est pourquoi il faut distinguer la hausse de l'énergie et l'inflation générale. En août 2026, alors que l'énergie a augmenté de 16,7% sur un an, l'ensemble des prix à la consommation progressait de 2,4%. La transmission existe donc, mais elle n'est ni immédiate ni proportionnelle. Le problème devient donc plus important lorsque la hausse dure, parce que après plusieurs mois, les entreprises renouvellent leurs contrats, les stocks achetés moins chers sont remplacés, les transporteurs négocient leurs tarifs, et les salariés constatent eux aussi que leur chauffage, leurs déplacements et leurs courses, coûte
coûtent davantage, ils peuvent alors demander des augmentations de salaire. Si les entreprises accordent ces augmentations, eh bien leurs coûts progressent encore. Et c'est à ce moment-là qu'on peut éventuellement entrer dans ce que les économistes appellent des effets de second tour. Un choc initial, par exemple énergétique, finit par influencer d'autres prix et éventuellement les salaires, mais ce scénario n'est pas automatique. En septembre 2026, la Banque de France estime que l'inflation française devrait atteindre environ 2,3 de moyenne cette année. Elle souligne cependant que cette inflation est principalement soutenue par l'énergie, notamment en raison des répercussions des tensions géopolitiques sur le pétrole et le gaz. Et il existe un deuxième danger lorsque les ménages dépensent 30 ou 50 euros supplémentaires pour faire le plein ou se chauffer. Cet argent n'est plus disponible ailleurs. On reporte alors l'achat d'un vêtement, on va moins souvent au restaurant, on repousse certains travaux, on renonce à une sortie et l'entreprise peut donc subir deux problèmes simultanément. Ses coûts augmentent et ses clients dépensent moins. C'est pour cela qu'une crise énergétique peut ralentir toute une économie. La hausse commence à la pompe, sur le marché du gaz ou sur la facture d'électricité, puis elle voyage dans un camion, dans une usine, dans un magasin, dans un restaurant, dans une exploitation agricole et finalement jusque dans notre panier. L'énergie n'est donc pas simplement un produit que nous achetons, elle est l'un des ingrédients invisibles de presque tout ce que nous consommons.

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10: On continue ce moment musical avec Minuit 5 et leur titre envoûtant, Le Fil. Puis le son explosif de Pogo Car Crash Control s'impose avec Consensuel. Place à Sainte-Négus qui nous plonge dans l'univers de Gold Veins, avant de conclure ce bloc avec l'énergie brute de Derock et leur morceau The King. Restez là, le rythme s'intensifie.

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6: Radio Pulse se poursuit avec Wade Easy avec Dead Moons, Lara Offrand avec Je veux déborder, Carambolage avec Gauche-Droite, Train Fantôme avec Avoider, puis Les Bons Riens avec Liberté sur Veille.

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6: On continue avec Chériot, avec Chériot. Tacite avec Le Jour d'Après, Lil Julies avec Show Me My Eyes, Nerved avec Scars, puis Architect avec Animals.
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7: 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Mettre 20 euros par mois de côté pour un bébé, eh bien, à première vue, cela paraît presque dérisoire. 20 euros par mois, c'est même pas 250 euros par an. Et pourtant, lorsqu'un enfant vient de naître, ses parents possèdent quelque chose d'extrêmement précieux financièrement. Pas forcément de l'argent, du temps. 18 années avant sa majorité. Et en matière d'épargne, eh bien, le temps peut devenir un formidable allié grâce à un mécanisme appelés les intérêts composés. Commençons simplement. Vous placez 1000 euros sur un placement rapportant 5% par an. Eh bien, au bout d'un an, vous avez théoriquement 1050 euros. L'année suivante, si vous obtenez encore 5%, les intérêts ne sont plus calculés seulement sur les 1000 euros de départ, ils sont calculés sur les 1050 euros. Vous gagnez donc des intérêts sur vos anciens intérêts. Puis l'année suivante, les nouveaux intérêts produisent à leur tour des intérêts. C'est l'effet boule de neige. Au début, la différence paraît minuscule. Mais plus le temps passe, plus le phénomène devient intéressant. Prenons maintenant un enfant qui vient de naître. Ses parents décident de placer seulement 20 euros par mois jusqu'à ses 18 ans. Sans aucun rendement, ils auront versé 4320 euros. Maintenant, imaginons un placement qui aurait produit en moyenne 3% par an sur toute cette période. Attention, c'est une hypothèse, pas une promesse de rendement. Je ne suis pas du tout conseiller en la matière. À 18 ans, le capital serait d'environ 5700 euros. Avec une moyenne de 5% par an, environ 6900 euros. Et avec 7%, environ 8400 euros. Alors, j'ai juste le souvenir sur un petit peu de mes fiches que plus le rendement est important, plus les risques le sont aussi. Faites très attention, encore une fois, je suis absolument pas conseiller financier. Je fais des petites recherches, je fais mon travail en matière de journalisme radiophonique. Pour seulement 20 euros versés chaque mois, passons à 50 euros. Sur 18 ans, les parents auront personnellement versé des 1800 euros. Sans rendement, 10 800 euros. À 3% par an, environ 14 200 euros. À 5%, environ 17 300. Voilà, on passe de 10 800 à 17 300 avec 5% d'intérêt par an. Maintenant, pour les plus aisés d'entre nous, ou ceux qui sont le plus en capacité de dégager ces sommes, en tout cas, 100 euros par mois. Le versement représente 21 600 sur 18 ans. Avec notre hypothèse de 3%, on approche 28 500 euros. À 5%, 34 500. Et avec un rendement moyen de 7%, on dépasse 42 000 euros. Encore une fois, 7% n'est absolument pas un rendement garanti. Un placement en action, par exemple, peut fortement monter certaines années et fortement baisser d'autres années. L'objectif de ces calculs est simplement de montrer l'importance du temps. Et il y a quelque chose d'encore plus spectaculaire. Imaginons que cet enfant arrive à 18 ans avec ses quelques milliers d'euros et décide de ne pas du tout dépenser. Il continue d'épargner. Eh bien, la boule de neige dispose alors non plus de 18 ans, mais potentiellement de 40 ou 50 années supplémentaires pour grossir. Et c'est précisément pour cela que commencer tôt peut parfois être plus puissant que commencer avec une grande somme d'argent beaucoup plus tard. Mais où placer cet argent en France? Alors encore une fois, hein, c'est pas ma spécialité, mais j'ai quand même fait quelques petites recherches. Il existe plusieurs solutions, mais elles ne répondent pas toutes au même objectif. Le plus connu est évidemment le livret A. Un mineur peut en posséder un. Son énorme avantage, l'argent est disponible, le capital ne subit pas les fluctuations du marché, des marchés financiers, et les intérêts bénéficient d'un régime fiscal favorable. En revanche, son rendement est réglementé et son objectif principal est davantage de protéger une épargne disponible que de chercher une forte croissance à très long terme. Il existe également l'assurance vie, un contrat peut-être ouvert au nom d'un enfant mineur par ses représentants légaux. On peut choisir des supports relativement prudents, comme certains fonds en euros ou des unités de compte investies notamment sur les marchés financiers. Et là, le potentiel de rendement peut être supérieur, mais le risque aussi. Avec des unités de compte, eh bien, le capital n'est pas garanti. Et depuis 2014, il existe également le plan d'épargne Avenir Climat, le PEAC. Il est destiné aux moins de 21 ans et permet d'investir à long terme dans des supports contribuant notamment au financement de la transition écologique. Là encore, hein, contrairement au livret A, le capital peut fluctuer. Il faut donc se poser une question avant de choisir un placement. Quand cet argent sera-t-il nécessaire? Si l'objectif est de disposer de l'argent à tout moment pour payer un ordinateur ou une dépense imprévue ou on ne raisonne pas, eh bien, comme pour une somme destinée à financer des études dans 15 ans. Et surtout, il ne faut pas croire qu'il faut être riche pour commencer. Voilà, c'est peut-être l'idée la plus importante de ce papier. Voilà. 20 euros par mois représentent environ 66 centimes par jour. Certains mois, une famille pourrait mettre 50 euros, d'autres mois, rien du tout. Un grand-parent peut également verser de temps en temps 20 ou 50 euros pour un anniversaire. L'important est surtout la régularité et la durée. Parce qu'à 18 ans, quelques milliers d'euros peuvent représenter énormément. Le permis de conduire, une première voiture, une caution pour un appartement, du matériel pour les études, ou simplement un premier capital que le jeune décidera lui-même de continuer à faire fructifier. Eh bien, épargner dès la naissance n'est donc pas seulement offrir de l'argent à son enfant, c'est lui offrir quelque chose que l'on ne pourra jamais acheter plus tard, 18 années d'avance.
1: Red Cosmic Orchestra nous entraîne dans une atmosphère intrigante avec Invasion, suivie par l'énergie vibrante de Yin Yin et son morceau entraînant One Inch Punch. Et pour clôturer ce bloc, Breton nous offre une expérience sonore unique avec Oxides. Restons dans cet univers musical fascinant.

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4: Le son d'Alex Toucourt résonne avec Dans le bon de s'ordre, une invitation à se plonger dans l'inattendu. On poursuit avec Beautiful Problem de The Loft, une œuvre où chaque note crée une atmosphère unique. Juste après, Madrias nous entraîne avec Herveille-moi, une mélodie qui ne manque pas de dynamisme. Pour clore ce bloc, FL Crew nous offre Flemme, un titre qui nous fait réfléchir à la légèreté du moment. Le rythme continue sur Radio Pulse.
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7: Le rythme s'intensifie sur Radio Pulse avec Wooloo et son morceau vibrant South. Suivi de près par les sonorités uniques des Smug Brothers qui nous entraînent dans leur univers avec Bingo Diagram. Ensuite, l'atmosphère s'épaissit avec Me de The Weight Between, un morceau qui prend toute son ampleur. Et pour finir ce bloc,

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6: Les notes de Johnny Montreuil résonnent avec ses amours, nous plongeant dans une ambiance nostalgique. La transition s'opère avec le groupe La Maison Tellier, qui nous entraîne dans son univers avec Couvre-feu, un titre plein de nuances. On ressent ensuite l'énergie percutante de Tsunamis avec Just Sayin, qui ne laisse personne indifférent. L'atmosphère se fait plus chill avec Jules the Great et son titre Barbé. Et pour clore ce moment musical, Max Rausch nous offre Alligators and Sharks, une véritable immersion sonore. La magie opère déjà.

Combien gagne réellement un député français? Et à côté de son salaire, de quels avantages bénéficie-t-il? Voiture, train, logement, collaborateurs, frais de restauration? Et surtout, est-il vrai, comme on peut actuellement l'entendre, que les parlementaires français ne paieraient plus la TVA? Pour éviter les fantasmes comme les approximations, nous allons simplement regarder les chiffres officiels. Commençons par la rémunération. En 2026, l'indemnité parlementaire d'un député ou d'un sénateur s'élève à environ 7 637 euros bruts par mois. Pour un député, cela représente environ 5 953 euros nets avant impôt sur le revenu. Pour un sénateur, environ 6 676 euros avant impôt. Premier point important, cette indemnité est bien soumise à l'impôt sur le revenu, comme un salaire. Pourquoi entend-on alors parfois des montants beaucoup plus élevés? Parce qu'on additionne souvent la rémunération personnelle du parlementaire avec l'argent qui ne constitue pas son salaire. Prenons un député élu en métropole. Depuis le 1er janvier 2026, il dispose d'une enveloppe appelée dotation de fonctionnement parlementaire, montant 7 238 euros par mois. Si on ajoute immédiatement ces 7 238 euros aux 5 953 euros de rémunération nette, on pourrait annoncer qu'un député touche plus de 13 000 euros par mois. Mais ce serait trompeur. Cette enveloppe sert à payer les dépenses liées à son mandat. Par exemple, une permanence parlementaire, des fournitures, certains déplacements, des frais d'hébergement et de repas liés à son mandat, de la communication, de la documentation ou certaines prestations. L'Assemblée nationale précise explicitement qu'il ne s'agit pas d'un complément de rémunération. Son utilisation est contrôlée par la déontologie de l'Assemblée. Certaines dépenses sont interdites. Un député ne peut, par exemple, pas utiliser cette enveloppe pour acheter un appartement ou augmenter son patrimoine personnel. Et les sommes qui ne sont pas utilisées selon les règles ne deviennent pas automatiquement de l'argent de poche. Il existe ensuite une autre somme importante. Chaque député dispose d'un crédit destiné à rémunérer ses collaborateurs. En 2026, 11 463 euros par mois. Là encore, dire que le député gagne 11 463 euros supplémentaires serait faux. Cet argent sert à payer les personnes qui travaillent avec lui, les assistants parlementaires et collaborateurs. Le député est un employeur, mais cette enveloppe est destinée à leur rémunération. Si on additionne salaire, fonctionnement et collaborateurs, on arrive donc dans des sommes très importantes. Mais elles correspondent à trois choses différentes: rémunération de l'élu, faire fonctionner son activité parlementaire et rémunérer son équipe. Du côté du Sénat, le principe est comparable. Le sénateur dispose notamment d'une avance générale pour frais de mandat de 6 600 euros par mois. Il existe également certaines enveloppes spécifiques. Par exemple, jusqu'à 6 000 euros pour 3 ans pour certaines dépenses informatiques ou bureautiques. Les sénateurs ayant besoin d'une double résidence à Paris peuvent également bénéficier sous condition d'une avance mensuelle de 1 500 euros destinée à l'hébergement, et certaines fonctions particulières donnent droit à des indemnités ou moyens supplémentaires. Présider une assemblée, être questeur, vice-président ou exercer certaines responsabilités particulières entraîne davantage de contraintes et s'accompagne donc d'indemnités spécifiques. Il existe également des facilités de transport, c'est assez logique. Un parlementaire élu de l'Orne, par exemple, des Pyrénées ou du Finistère doit régulièrement rejoindre Paris tout en continuant à travailler dans sa circonscription. Une partie des déplacements liés au mandat est donc prise en charge selon les règles propres à chaque assemblée. Et maintenant, cette fameuse histoire de TVA. Les députés et sénateurs ont-ils obtenu en 2026 le droit de ne plus payer la TVA? Eh bien non, malgré ce qui commence à circuler depuis quelques jours sur les réseaux sociaux, c'est totalement faux. Il n'existe donc pas de carte magique de parlementaire permettant d'entrer dans un magasin, acheter une télévision à 1000 euros et demander à retirer 20% parce qu'on est député. Et fort heureusement, la confusion vient notamment du fonctionnement des frais professionnels. Lorsqu'une dépense est éligible au titre du mandat, elle peut être directement prise en charge ou remboursé par l'Assemblée selon les règles applicables. Et certaines sommes destinées aux frais professionnels bénéficient d'un traitement fiscal particulier. Par exemple, la dotation de fonctionnement parlementaire du député est exonérée d'impôt sur le revenu précisément parce qu'elle ne constitue pas un revenu personnel. Elle est assimilée à une indemnité pour frais professionnels. Mais exonération d'impôt sur le revenu et exonération de TVA sont deux choses complètement différentes. Le parlementaire reste un consommateur soumis aux règles ordinaires de TVA
pour ses achats personnels. Ce qui est intéressant dans le sujet, c'est donc de constater à quel point les chiffres peuvent être utilisés de deux manières opposées. Dès qu'un député ne reçoit que, c'est déjà énorme, 5 953 euros et ne bénéficie d'aucun moyen, d'aucun autre moyen serait évidemment incomplet. Mais dire qu'il gagne personnellement 5 953 euros plus 7 238 euros plus 11 463 euros, soit près de 25 000 euros par mois serait tout aussi faux. Une grande partie de cet argent sert à faire fonctionner son mandat et à payer ses salariés. Cela ne signifie pas qu'il est interdit de débattre du niveau de ses moyens. On peut parfaitement considérer qu'ils sont trop élevés, insuffisants ou correctement dimensionnés. C'est un débat politique, mais pour avoir ce débat, encore faut-il commencer par utiliser les bons chiffres. En 2026, retenons donc trois ordres de grandeur pour un député: environ 7 637 euros bruts d'indemnité parlementaire, 7 238 euros mensuels de dotation au fonctionnement pour un député de métropole et 11 463 euros de crédit pour rémunérer ses collaborateurs. Donc trois grosses sommes tout de même, mais trois sommes qui n'ont absolument pas la même destination. Et concernant la TVA, vous pouvez donc ranger cette rumeur avec beaucoup d'autres que l'on croise sur internet. Non, être parlementaire ne permet pas de faire ses courses hors taxes, fort heureusement.

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12: Continue cette ambiance intense avec Cérébral Ballsy et leur titre Cutting Class, qui ne manquera pas de réveiller vos sens. Suivi par l'univers enchanteur d'Arcade Fire avec Deep Blue, un moment de réflexion musicale. On passe ensuite à Puppet J qui nous propose HH Ho, une invitation à bouger. Et pour clôturer ce bloc, Boy Archer avec Losing My Mind nous entraîne dans une danse hypnotique. Restez à...

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14: On continue avec une sélection riche en émotions. Stoneberries de nous offre son atmosphère unique avec Like a Dog, suivi de l'énergie du Dome Sociable Motel dans Mosquito Room 5. On s'immerge ensuite dans les profondeurs sonores de Third Sign avec Chains, avant de se laisser porter par la mélodie envoûtante de Lithium Lounge et leur morceau Burden. Pour clore ce bloc, Redstone nous frappe avec la puissance de Best Served Cold.

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8: On reste dans le mouvement avec Tuco, avec Dab Dab Down, Julien Béliard avec Cette Fentre, ORP avec Au Village, puis Sungrave avec Adélica.

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0: Eh bien, maintenant, je vais vous parler d'un sujet dont j'avais vraiment beaucoup envie de vous parler depuis déjà quelques mois. Quand il pleut en Normandie, bon, d'accord, ça arrive pas très souvent. Mais dans l'hypothèse totalement improbable où un mercredi après-midi normand serait accompagné de pluie, de vent et de 13 degrés, eh bien, une question finit rapidement par se poser aux parents. Qu'est-ce qu'on fait avec les enfants? Et depuis quelques années, les parcs de loisirs couverts se multiplient et surtout se diversifient. Et contrairement à l'image du simple hangar rempli de structures gonflables, certains développent maintenant de véritables concepts autour de l'imagination, de la motricité et du jeu de rôle. Commençons par Alençon avec l'excellent Super Kid. Installé à avenue de Basingstoke sur le parking du Super U, Super Kid est un parc ouvert, couvert, et bien destiné principalement aux enfants jusqu'à une douzaine d'années. On y retrouve le principe classique et efficace de la plaine de jeu. Structure pour grimper, glisser, se déplacer, espace de motricité et possibilité d'organiser des anniversaires. Et derrière ce qui ressemble simplement à une grosse séance de défoulement se cache déjà quelques intérêts pour le développement de l'enfant. Grimper, ramper, conserver son équilibre, évaluer une hauteur, coordonner ses bras et ses jambes, tout cela sollicite ce que l'on appelle la motricité globale. Et lorsqu'il faut attendre que l'autre enfant soit descendu du toboggan, négocier une place ou jouer avec un copain, on travaille également sans vraiment s'en rendre compte à la sociabilisation. Mais changeons complètement de concept maintenant, direction Caen ou Rouen, avec l'excellent Palomano. Alors Palomano n'est pas vraiment une plaine de jeu traditionnelle, le principe est celui d'une ville miniature. À Caen, comme par exemple à Maronne, près de Rouen, eh bien, les enfants de 0 à 10 ans disposent d'environ 650 mètres carrés et peuvent entrer dans différents univers. Une caserne de pompiers, un supermarché, un restaurant, un salon de coiffure, un vétérinaire, un hôpital, un aéroport. Bref, l'enfant peut se déguiser et surtout, eh bien, inventer des histoires. Aujourd'hui, je suis pompier, dans 10 minutes, je deviens vétérinaire. Ensuite, je vais faire les courses. Cela paraît évidemment très amusant, mais le jeu symbolique possède aussi un intérêt dans le développement de l'enfant. Lorsqu'un petit joue au marchand, il reproduit des situations qu'il observe dans la vraie vie. Il dialogue, il invente un scénario, il attribue des rôles et il apprend progressivement certaines règles sociale. Palomano revendique d'ailleurs clairement une approche ludo-éducative avec des supports consacrés notamment à l'écologie, la sécurité, la tolérance ou la diversité. Une autre particularité intéressante, le concept cherche à limiter les écrans. Direction maintenant Bretteville-sur-Redon, toujours près de Caen, avec un autre parc que mon fils affectionne particulièrement comme les deux précédents. Il s'appelle Joko Annie, encore une philosophie différente. Joko Annie, eh bien, accueille principalement les enfants de 0 à 8 ans dans un espace de 850 mètres carrés. Ici, beaucoup de bois, de structures destinées à la motricité ou du jeu d'équilibre, du jeu libre, pardon. Il existe également un espace spécifique pour les 0 à 2 ans avec bien, des endroits plus calmes. Et Joko Annie a maintenant également ouvert un énorme espace près de Rouen à Barentin, 1250 mètres carrés. L'idée est intéressante parce qu'elle reconnaît quelque chose que tous les parents connaissent. Tous les enfants n'ont pas envie de faire la même chose au même moment. Certains ont besoin de courir et grimper. D'autres veulent manipuler, d'autres encore ont besoin de revenir au calme après s'être beaucoup dépensé. Et puis il existe les grosses plaines de jeux couvertes. À Rouen par exemple, ou même au Mans, pas très loin d'ici, encore un autre endroit que mon fils aime beaucoup, Gully Park, installé par exemple à Rouen au Dock 76, propose bien plus de 1000 mètres carrés pour les enfants d'environ 1 à 12 ans. Pour les petits, un espace spécifique. Pour les plus grands, eh bien on change clairement d'échelle, parcours d'aventure de plusieurs étages, toboggan, passage d'équilibre, pont, grimpe et différentes activités. L'intérêt principal est évidemment physique. Un enfant qui passe 2 heures à monter, descendre, grimper et courir n'est pas exactement dans la même situation que s'il avait passé son après-midi devant une tablette. Et à Bénouville, près de Caen, existe également un autre parc que mon enfant apprécie particulièrement. Il s'agit de Girafou, environ 1300 mètres carrés couverts pour un enfant de 1 à 12 ans avec différentes activités pour sauter, glisser et grimper. On y trouve même un véritable hélicoptère installé dans le parc dans lequel les enfants peuvent monter. Voilà, il est fixé sur des rails, vous pédalez, l'hélicoptère avance au plafond. Voilà. Et bien, toujours dans l'agglomération cannaise à Monteville, l'île l'île aux enfants propose environ 2000 mètres carrés couverts dans un univers inspiré des pirates. Alors évidemment, il ne faut pas transformer ces parcs en école maternelle lorsqu'un enfant descend 15 fois du même toboggan en hurlant. Son objectif principal n'est probablement pas de développer méthodiquement ses capacités psychomotrices. Il s'amuse et c'est justement l'intérêt. Voilà, chez les jeunes enfants, jouer constitue l'une des principales manières d'apprendre. Un parcours développe la coordination, le jeu de rôle stimule l'imagination et le langage. Un jeu avec d'autres enfants oblige à communiquer, attendre, négocier et parfois gérer un conflit. Je vous assure vraiment que ce genre de parc, pour la sociabilisation des enfants, c'est vraiment quelque chose d'extrêmement efficace. Mon enfant est extrêmement fan de ces lieux et à chaque fois il arrive à trouver moyen de se faire des nouveaux copains. C'est juste incroyable. Une construction oblige par exemple à essayer et à échouer puis recommencer. Et puis il y a un avantage beaucoup plus simple pour les parents. Ces lieux permettent aux enfants de bouger quelle que soit la météo. Superkid d'Alençon par exemple est idéal pour se dépenser. Palomano à Caen et Rouen pour jouer à devenir pompier, médecin ou commerçant. Et petite particularité que j'aime beaucoup aussi chez Palomano, même si vraiment l'échelle de tarif entre Superkid et Palomano c'est presque du simple au double, c'est que parfois il y a des petits acteurs, actrices qui arrivent et qui incarnent des personnages et qui font des jeux avec les enfants, ce qui est vraiment extraordinaire aussi pour leur imaginaire. Donc Palomano à Caen ou Rouen par exemple, pour jouer à devenir pompier, médecin ou commerçant, c'est excellent. Jokoani à Caen ou Rouen, pour le jeu libre et la motricité, c'est tout à fait adapté et excellentissime aussi. Gulley Park à Rouen ou au Mans, pour les grandes sculptures et se défouler. Girafou et l'île aux enfants autour de Caen, pour les grandes plaines de jeux. Il existe donc aujourd'hui en Normandie et un petit peu autour, un peu partout, des concepts différents pour choisir selon l'âge et surtout le caractère de son enfant. Et finalement, c'est peut-être la meilleure activité pédagogique pour un enfant. Elle n'est pas forcément celle sur laquelle on a écrit éducatif en gros caractère. C'est simplement parfois celle qui lui donne tellement envie de jouer qu'il apprend sans même s'en rendre compte. Voilà, je pratique énormément ces parcs avec mon enfant parce qu'il en est extrêmement friand et ça fait un petit moment que j'avais envie de faire ce sujet. Et ce sera peut-être la première fois, mais sans doute pas la dernière fois que je vous en parle, avec notamment une série d'interviews que je vais réaliser très prochainement auprès de ces différentes structures qui, pour la plupart, étaient ravis que je leur en fasse la proposition. Voilà, donc une histoire à suivre. 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
7: On s'immerge dans l'univers de 156 Sièges Silence avec leur morceau poignant No Arms qui nous touche en plein cœur. Puis, on change de registre avec GA20 et leur titre envoûtant Strangeland qui nous transporte dans des horizons inattendus. Brass Against arrive ensuite avec leur réinterprétation explosive de Ace of Spades, un véritable hommage à la puissance de la musique. Pour clore ce bloc, Afar nous livre Born and Die, Acid Poly Relab, avec une ambiance unique qui fait résonner l'âme. Restez avec nous pour la suite.

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8: Nick Cale nous entraîne avec Blurry, une ambiance qui sait capter l'attention. Puis The Camel Crew enchaîne avec Free Bonus Track, un morceau plein de nuances. Les attitudes spectrales, quant à elles, nous plongent malin dans leur univers mystérieux avec Absorbed. Electre nous électrifie avec son titre Aman Doctor, une invitation à la découverte sonore. Enfin, Second Major close le bloc avec Inside Out, une belle exploration des émotions. Laissez-vous porter par cette sélection.

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11: Dans cette série, place à Just Mustard avec Endless Deathless, Hiding Places avec Dead Dove, Your Love Was Never a Waste of Time, Loser Demon avec New Year, Newell, puis The Lanskys avec Harry Kane.

0: Vous savez ce que vous mangez là?
1: Non.
0: C'est du steak avec des boulettes entre les doigts de pied. Ça a bon goût?
1: C'est très agréable, monsieur, je vous remercie.
0: Et la sauce est de la morve séchée. Tu sais bien que madame Philippe, la patronne, se coupe des morceaux de nichon pour en faire des ravioles.
2: Oh, c'est dégueulasse, merde.
1: Non, attends, c'est censé être l'homme le plus classe. Il va sans doute nous présenter ses excuses.
0: Tu sais, tes excuses, tu peux te les coller au cul, tout comme ton beefsteak. Sauf que le beefsteak, ça sert à rien, le patron l'a déjà fait, il a craché dessus.
3: Non, pas craché, le patron, il crache pas dans les plats.
0: Allons, vieux, même dans les grands restaurants, on crache dans les plats, alors dans ce taudis, je vois pas pourquoi il se ferait chier. Ah, je vous laisse manger. Bon appétit.

0: Sommes-nous seuls dans l'univers ? Eh bien, c'est probablement l'une des questions les plus vertigineuses que l'humanité puisse se poser pendant très longtemps. Chercher des extraterrestres relevait essentiellement de la spéculation. Aujourd'hui, eh bien, c'est un véritable domaine scientifique, l'astrobiologie. Et en 2026, où en sommes-nous ? Eh bien, commençons par casser immédiatement un fantasme. Non, nous n'avons toujours aucune preuve scientifique de l'existence d'une vie extraterrestre, pas de bactéries martiennes confirmées, pas de signal radio dont l'origine extraterrestre aurait été démontrée. Évidemment, aucun petit bonhomme vert est venu nous dire bonjour, mais paradoxalement, nous avons aujourd'hui beaucoup plus de raisons scientifiques de chercher qu'il y a seulement 30 ans. La première révolution concerne les exoplanètes. Une exoplanète est tout simplement une planète qui tourne autour d'une autre étoile que notre Soleil. Et pendant des siècles, nous ne savions même pas si les autres étoiles possédaient des planètes. Aujourd'hui, nous en connaissons des milliers et cela change complètement notre vision de l'univers. Notre système solaire n'est manifestement pas une curiosité unique entourée d'étoiles sans planètes. Les astronomes cherchent maintenant à étudier les atmosphères de certains de ces mondes. Grâce aux puissants télescopes et notamment le James Webb, on peut analyser une partie de la lumière traversant ou provenant de leur atmosphère et tenter d'en déterminer la composition. On cherche notamment ce que l'on appelle des biosignatures. Une biosignature est un élément qui pourrait être associé à la présence de vie. Mais attention au mot « pourrait ». Trouver une molécule particulière dans l'atmosphère d'une planète ne signifie pas automatiquement avoir découvert des extraterrestres. Des phénomènes géologiques ou chimiques peuvent parfois produire des molécules que l'on pourrait alors tenter d'associer à la vie. Les scientifiques doivent donc éliminer toutes les explications alternatives avant de pouvoir annoncer une découverte aussi extraordinaire. Et pour l'instant, hélas, aucune biosignature extraterrestre ne fait consensus comme preuve de vie, mais il n'est pas nécessaire d'aller à plusieurs milliers d'années-lumière pour chercher. Nous possédons des candidats extraordinaires dans notre propre système solaire, à commencer par Mars. Aujourd'hui, Mars est froide, sèche et extrêmement hostile. Nous savons qu'il y a plusieurs milliards d'années, de l'eau liquide coulait à sa surface, des rivières et des lacs ont existé, et le rover Perseverance explore précisément des terrains anciens et recherche des signes d'une éventuelle vie microbienne passée. L'objectif n'est donc pas de tomber sur un martien caché derrière un rocher. On cherche des traces chimiques ou géologiques laissées éventuellement par des organismes microscopiques il y a de cela des milliards d'années. Et Mars n'est peut-être pas l'endroit le plus prometteur. Direction maintenant Jupiter. Autour de cette planète géante tourne Europe, une lune recouverte de glace. Et sous cette glace se trouve très probablement un immense océan d'eau salée. Or, nous cherchons la vie telle que nous la connaissons. Trois éléments sont particulièrement intéressants. De l'eau liquide, une chimie appropriée et une source d'énergie. Europe pourrait réunir donc ces conditions, et c'est pour cela que la NASA a lancé Europa Clipper en octobre 2024. La sonde doit atteindre Jupiter en 2030 et effectuer des dizaines de passages rapprochés d'Europe. Attention cependant, Europa Clipper n'est pas conçu pour découvrir directement des organismes extraterrestres. Elle doit déterminer si Europe possède réellement des conditions permettant à la vie d'exister. Et puis, il y a aussi Encelade, cette petite lune de Saturne est fascinante. Elle possède elle aussi un océan sous une couche de glace, mais elle nous facilite considérablement le travail car des geysers projettent dans l'espace de la matière provenant de cet océan. Autrement dit, il n'est théoriquement pas nécessaire de forer des kilomètres de glace pour analyser ce qui se trouve en dessous. Des missions futures pourraient traverser ces panaches et rechercher directement des molécules associées à une activité biologique. Et puis, il existe aussi une autre méthode complètement différente. Au lieu de chercher des microbes, certains scientifiques cherchent une technologie. C'est le principe du SETI, la recherche d'intelligence extraterrestre. Des radiotélescopes observent le ciel à la recherche de signaux qui pourraient pas facilement être expliqués par un phénomène naturel. On appelle ça alors des technosignatures. C'est donc un signal artificiel, par exemple, un signal radio artificiel, ou éventuellement, dans le futur, certaines traces atmosphériques d'une activité industrielle sur une planète lointaine. Pour l'instant, malgré des décennies d'écoute, aucune civilisation extraterrestre n'a été détectée de matière confirmée. Et je dis un petit coucou à tous nos auditeurs qui nous écoutent sur Proxima du Centaure à un peu plus de 4 ans d'intervalle avec ce direct. Voilà. Étonnant, et pas nécessairement. Imaginez que quelque part dans notre galaxie existe une civilisation utilisant la radio depuis seulement 200 ans. Ces émissions n'auraient parcouru qu'une minuscule fraction de la Voie lactée, et notre propre capacité à écouter sérieusement le ciel ne représente qu'un instant à l'échelle cosmique. C'est un peu comme prendre un verre d'eau dans l'océan Atlantique, constater qu'il n'y a aucun poisson dedans et en conclure que les poissons n'existent probablement pas. Et donc en 2026, nous n'avons toujours pas détecté de vie extraterrestre, mais nous avons découvert quelque chose d'essentiel. Les endroits où elles pourraient exister sont beaucoup plus nombreux que nous l'imaginions il y a encore de cela peu de temps, et des milliers de planètes autour d'autres étoiles, des océans cachés sous les glaces des lunes de Jupiter et de Saturne, la planète Mars qui fut autrefois beaucoup plus accueillante, et des instruments désormais capables d'étudier des atmosphères situées à des dizaines ou centaines d'années-lumière. Peut-être chercherons-nous encore pendant des siècles sans rien trouver, ou peut-être qu'un jour un instrument détectera dans une goutte d'eau venue d'un océan extraterrestre quelque chose aussi banal qu'une cellule. Et à ce moment-là, une simple cellule suffira à répondre à l'une des plus grandes questions de l'histoire humaine. Non, nous ne sommes pas seuls. 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
10: On poursuit ce moment musical avec Ellie and the Hydra et leur titre Poco Pume. L'atmosphère s'installe doucement, emportant chacun dans un univers unique. Restez avec nous, la musique continue.

0: Ah, encore une chose. Je vous conseille d'éviter les mousses au chocolat du patron.
1: On continue cette belle sélection avec Bye Parula et son morceau Kiss Burn, un titre qui fait vraiment vibrer. Ensuite, la Maison Tellier nous plonge dans une atmosphère plus mélodique avec Couvre-feu. On enchaîne avec Redstone et leur puissant Best Served Cold, qui nous rappelle que la musique peut être aussi tranchante qu'un coup de couteau. Pour terminer ce bloc, Big Special nous offre Family Bones, une belle manière de conclure cette série avec une énergie incroyable. Restez là, d'autres surprises en vous arrivent.

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5: La musique continue de s'enchaîner sur Radio Pulse avec un titre percutant de Hiding Places, Dead Dove, Your Love Was Never a Waste of Time. La transition est toute trouvée pour plonger dans l'énergie de Casual Sex avec Gary Webb Didn't Die For This. L'atmosphère se fait ensuite plus introspective avec Lithium Lounge, qui nous offre Burden, avant de finir ce bloc en beauté avec Saint Negus et son morceau envoûtant, Gold Veins.

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2: Nous continuons notre voyage musical avec GA20 et son morceau envoûtant Strange Land. Ensuite, Katsina nous plonge dans l'ambiance mystique de Full Moon Cycle. Pour finir ce bloc, Alex Toucourt nous offre une belle harmonie avec Dans le bon temps.

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1: 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Musicalement, c'est nul en plus.
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3: Ils ne se droguent pas, mais ils consomment tous une quantité énorme de bière.
4: Le rythme s'accélère avec Black Moon et son morceau énergique Another Trap, qui nous plonge dans une ambiance unique. Puis place à Nadja Nwaz, qui nous charme avec Girl Meets Boy, un titre plein de fraîcheur et d'émotion. La suite nous entraîne avec Red Cosmic Orchestra et son atmosphérique Invasion, une véritable odyssée sonore. Enfin, pour clôturer ce bloc, Coup Dur nous rappelle que dans cet océan musical, il y a toujours Bigger Fish in the Sea. Chaque morceau nous transporte dans un univers distinct, créant une expérience auditive inoubliable.

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0: 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Gagner de l'argent depuis sa chambre avec simplement un téléphone, eh bien sur le papier, difficile de faire plus séduisant. Des plateformes comme OnlyFans ou la française Mime permettent à des créateurs de proposer des photos, vidéos ou échanges réservés à des abonnés payants. Et évidemment, tout le contenu disponible sur ces plateformes n'est pas pornographique, mais elles sont devenues particulièrement connues pour des contenus sexy ou explicitement sexuels. Sur les réseaux sociaux, on voit parfois passer des témoignages impressionnants, quelques milliers, dizaines de milliers, voire exceptionnellement centaines de milliers d'euros gagnés grâce à des abonnements. De quoi donner l'envie à certaines personnes, notamment très jeunes, de se lancer dès qu'elles atteignent l'âge légal. Mais il existe un problème avec cette image. Nous voyons surtout ceux qui réussissent, beaucoup moins ceux qui gagnent très peu. C'est le même mécanisme que dans la musique ou sur YouTube. Lorsqu'une personne gagne énormément d'argent, elle devient visible et fait parler d'elle. Des milliers d'autres qui ne gagnent presque rien ne font évidemment pas la une. Créer un compte ne garantit donc absolument pas de générer un salaire confortable. Il faut attirer des abonnés, communiquer en permanence, publier régulièrement et parvenir à conserver son audience. Et cela peut entraîner un premier phénomène, l'escalade. Imaginez qu'une créatrice commence simplement avec quelques photos suggestives. Cela peut fonctionner pendant quelques temps, mais certains abonnés veulent davantage. Ils sont prêts à payer plus pour des contenus plus explicites ou personnalisés. La tentation peut alors apparaître, aller un peu plus loin pour gagner davantage, puis un peu plus loin. Le problème, c'est qu'une décision prise aujourd'hui pour gagner quelques centaines d'euros supplémentaires peut produire des images qui, elles, pourront circuler pendant des années. Parce que la grande illusion d'un contenu payant est de penser qu'il restera nécessairement derrière le mur payant. Il suffit simplement pourtant qu'un abonné fasse une capture, enregistre une vidéo ou utilise un autre appareil pour filmer son écran pour qu'une copie puisse commencer à circuler. Mime possède d'ailleurs une rubrique entière consacrée aux fuites de contenu et explique accompagner les créateurs victimes de diffusion en dehors de la plateforme. Cela démontre au minimum que le problème existe suffisamment pour nécessiter des outils spécifiques. Une fois une image copiée et diffusée ailleurs, reprendre totalement le contrôle devient extrêmement difficile. On peut demander la suppression d'une publication, faire retirer certains résultats, signaler les comptes, parfois engager une procédure judiciaire, mais garantir qu'aucune copie ne subsiste quelque part sur Internet est beaucoup plus compliqué. Et cela pose une question, la question de l'empreinte numérique. À 18 ou 20 ans, 10 années semble une éternité. On peut considérer ce que pensera notre futur employeur ou notre futur entourage, n'a aucune importance. Mais 10 ans plus tard, la vie peut être complètement différente. On peut avoir changé de métier, de pays, de cercle social. On peut avoir des enfants et une image publiée 10 ans auparavant peut toujours réapparaître. Attention cependant à ne pas inverser les responsabilités. Si quelqu'un vole et diffuse sans autorisation le contenu intime d'une personne, la faute appartient à celui celui qui vole ou diffuse ce contenu, pas à la victime. Mais connaître ce risque avant de publier permet au moins de prendre une décision éclairée. Il existe également la question psychologique. Gagner de l'argent grâce à son apparence peut être extrêmement valorisant. Au début, chaque nouvel abonné devient une récompense. Chaque message payant ramène quelques euros supplémentaires, mais cela aussi peut transformer progressivement la relation que l'on entretient avec son propre corps. Quelle partie de moi rapporte le plus? Jusqu'où suis-je prête à aller? Est-ce que je publie ce contenu parce que j'en ai réellement envie ou parce que mes revenus diminuent? La frontière peut devenir compliquée lorsque le contenu intime devient une source de revenus dont on dépend pour payer son loyer. Il y a ensuite la relation avec les abonnés, et je connais quelques créatrices de contenu à titre personnel qui ont vécu ces problématiques. Certains vouloir davantage de proximité, tenter de découvrir l'identité réelle du créateur, c'est son adresse ou ses habitudes. Les plateformes mettent en place des dispositifs de sécurité et de modération, mais le risque de harcèlement, d'usurpation d'identité ou de fuite n'est jamais nul. MIM propose par exemple des dispositifs consacrés à l'usurpation d'identité, aux fuites de contenu et au partage non autorisé. Il faut enfin parler d'argent. Les revenus tirés de ces activités ne deviennent pas magiquement de l'argent de poche, invisible pour l'administration. Selon le pays, le statut de la personne, ils peuvent devoir être déclarés et entraîner impôts et cotisations. Gagner beaucoup rapidement sans anticiper la fiscalité peut donc réserver une mauvaise surprise. Est-ce que cela signifie qu'il faut interdire MIM ou OnlyFans? Ce n'est absolument pas la question. Des adultes peuvent parfaitement décider de vendre légalement du contenu et certains y trouvent une véritable activité professionnelle. Le problème apparaît plutôt lorsque l'on présente ça comme de l'argent facile, presque sans contrepartie. Parce que la contrepartie n'apparaît pas forcément immédiatement sur le compte bancaire, elle peut apparaître dans 5 ou 10 ans plus tard. Avant de publier une image intime contre de l'argent, il existe donc une question extrêmement simple qui mérite probablement d'être posée. Est-ce que j'accepterai que cette image ressorte un jour en dehors de la plateforme? Si la réponse est absolument non, mieux vaut réfléchir sérieusement avant d'appuyer sur publier. Sur internet, un abonnement peut être annulé en quelques secondes. Une image, elle, peut avoir une vie beaucoup plus

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7: La magie de la musique continue avec Widowspeak et leur douce soft cover, un morceau qui nous enveloppe dans une ambiance délicate. Suivi par Alcabaya, qui nous entraîne avec Tumé les voiles, une véritable invitation au voyage. Puis Train Fantôme se profile avec À voix d'air, une pièce qui fait réfléchir. Pour conclure ce bloc, Midscale nous offre Blurry, un son intrigant qui floute les frontières entre les genres. Laissez-vous porter par ces belles mélodies.

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11: On se retrouve avec un moment riche en émotions où Lil Joulez nous ouvre le bal avec Show Me My Eyes. L'énergie monte encore d'un cran grâce à The Camel Crew qui nous livre son free bonus track. Puis la tension s'intensifie avec Endless et son titre Evil Eyes, nous plongeant dans un univers mystique. My Precious Bunny nous étonne ensuite avec le puissant Punch In, avant de conclure ce segment en beauté avec Jack Demo et son morceau percutant Nuts. Quel

Quand le prix du litre d'essence augmente, la conséquence est immédiatement visible. On passe à la pompe, on regarde le compteur défiler et on sait exactement combien cela nous coûte. Mais le véritable impact d'une hausse de l'énergie est beaucoup moins visible. Parce que même si vous ne prenez jamais votre voiture, vous consommez indirectement du pétrole, du gaz et de l'électricité quasiment toute la journée. Et lorsque le prix augmente fortement, la hausse peut progressivement se transmettre à une grande partie de l'économie. En France, nous sommes justement revenus dans une période de forte tension énergétique. Selon l'INSEE, en août 2026, les prix de l'énergie ont augmenté de 16,7% sur un an. Dans le détail, les produits pétroliers ont augmenté de 28,7%. Le gazole plus 36,4% sur un an. Le gazole plus 36,4% sur un an. L'essence plus 19,1%. Le gaz plus 14,3%. L'électricité, elle, a augmenté plus modérément sur un an, de l'ordre de 1,1%. Et concernant le gaz, eh bien, une nouvelle hausse arrive. La commission de régulation de l'énergie annonce une augmentation de 6,3% TTC de son prix repère au 1er octobre 2026. Alors comment ces hausses peuvent-elles finir par toucher le prix d'une pizza, d'un meuble ou d'un paquet de pâtes? Alors prenons un exemple très simple. Un agriculteur produit son blé. Pour cela, il utilise un tracteur. Le tracteur consomme du carburant. Il utilise également des machines pour récolter, puis le blé doit être transporté. Un camion vient le chercher. Encore du carburant. Le blé arrive dans une usine ou une minoterie. Il faut alors faire fonctionner des machines. Cette fois, nous consommons de l'électricité. Le blé devient donc de la farine. Cette farine doit ensuite être transportée jusqu'à une boulangerie. Encore un camion, encore du carburant. Et lorsque le boulanger fabrique son pain, il doit faire fonctionner son pétrole, ses chambres froides et surtout son four, donc encore de l'énergie. Résultat, lorsque l'énergie devient plus chère, eh bien le boulanger n'est pas simplement confronté à l'augmentation de ses propres factures. Son fournisseur peut lui aussi eh bien, augmenter ses tarifs parce que ses coûts ont augmenté, le transporteur également, et parfois le producteur situé encore plus haut dans la chaîne. C'est ce que l'on appelle un effet de transmission. Et il ne concerne évidemment pas uniquement l'alimentation. Prenez un artisan, un plombier, un électricien ou un peintre se déplace toute la journée avec un véhicule. Lorsque le carburant augmente fortement, eh bien, ses déplacements lui coûtent davantage. Il possède peut-être également un atelier ou un local qu'il faut chauffer ou éclairer. Alors, il a plusieurs possibilités. Réduire sa marge, augmenter ses prix ou essayer de faire un peu les deux. Même chose pour un restaurant. Il faut chauffer la salle. Il faut faire fonctionner les réfrigérateurs, les congélateurs, cuire les aliments, recevoir des marchandises qui ont elles-mêmes été transportées. Une hausse énergétique peut donc arriver par plusieurs portes en même temps. Les entreprises les plus fragiles sont évidemment celles qui disposent de peu de marge. Imaginez une entreprise qui gagne seulement quelques euros sur chaque produit vendu. Si ses coûts augmentent brutalement, elle ne peut pas absorber indéfiniment la différence. Elle doit augmenter ses tarifs, réduire certaines dépenses, diminuer ses investissements ou, dans les cas les plus difficiles, supprimer des emplois, voire cesser son activité. Mais attention à une idée importante, une augmentation de 20% du carburant ne signifie absolument pas que tous les prix vont augmenter de 20%. Les carburants ne représentent qu'une partie du coût final d'un produit et toutes les entreprises ne récupèrent pas immédiatement la totalité de leur hausse de coûts. Certaines ont signé des contrats d'énergie à prix fixe, certaines réduisent temporairement leur marge, d'autres eh bien, améliorent leur efficacité et là, la concurrence peut empêcher une entreprise eh bien, d'augmenter ses prix autant qu'elle le souhaiterait. C'est pourquoi il faut distinguer la hausse de l'énergie et l'inflation générale. En août 2026, alors que l'énergie a augmenté de 16,7% sur un an, l'ensemble des prix à la consommation progressait de 2,4%. La transmission existe donc, mais elle n'est ni immédiate ni proportionnelle. Le problème devient donc plus important lorsque la hausse dure, parce que après plusieurs mois, les entreprises renouvellent leurs contrats, les stocks achetés moins chers sont remplacés,
les transporteurs négocient leurs tarifs et les salariés constatent eux aussi que leur chauffage, leurs déplacements et leurs courses coûtent davantage. Ils peuvent alors demander des augmentations de salaire. Si les entreprises accordent ces augmentations, leurs coûts progressent encore. Et c'est à ce moment-là qu'on peut éventuellement entrer dans ce que les économistes appellent des effets de second tour. Un choc initial, par exemple énergétique, finit par influencer d'autres prix et éventuellement les salaires, mais ce scénario n'est pas automatique. En septembre 2026, la Banque de France estime que l'inflation française devrait atteindre environ 2,3 de moyenne cette année. Elle souligne cependant que cette inflation est principalement soutenue par l'énergie, notamment en raison des répercussions des tensions géopolitiques sur le pétrole et le gaz. Et il existe un deuxième danger lorsque les ménages dépensent 30 ou 50 euros supplémentaires pour faire le plein ou se chauffer. Cet argent n'est plus disponible ailleurs. On reporte alors l'achat d'un vêtement, on va moins souvent au restaurant, on repousse certains travaux, on renonce à une sortie et l'entreprise peut donc subir deux problèmes simultanément. Ses coûts augmentent et ses clients dépensent moins. C'est pour cela qu'une crise énergétique peut ralentir toute une économie. La hausse commence à la pompe, sur le marché du gaz ou sur la facture d'électricité, puis elle voyage dans un camion, dans une usine, dans un magasin, dans un restaurant, dans une exploitation agricole et finalement jusque dans notre panier. L'énergie n'est donc pas simplement un produit que nous achetons, elle est l'un des ingrédients invisibles de presque tout ce que nous consommons.

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9: Continue avec Bolivar qui nous offre la vie, une véritable ode à l'existence. Ensuite, The Tact prend le relais avec Don't Care, un morceau qui va sûrement faire résonner quelques vérités. On enchaîne avec Fuzati et son titre Super, une petite pépite qui ne manquera pas de séduire les amateurs. Wade Easy, lui, nous plonge dans un univers un peu plus sombre avec Dead Moons, suivi de près par Nerved et son atmosphérique Scar. Restez bien là, la suite arrive.

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6: On continue notre voyage musical avec Tiger Island et leur morceau vibrant Animal, une véritable ode à la nature sauvage. Juste après, Blue Grizzly nous transporte dans leur univers avec le titre éponyme, parfait pour savourer l'énergie brute qui s'en dégage. Ensuite, Cherio nous entraîne dans des sonorités envoûtantes avec Cherio, une pièce qui ne laisse personne indifférent. Passons à Tacite qui nous propose le jour d'après, un moment introspectif et chargé d'émotions. Et pour conclure ce bloc, laissez-vous emporter par Like a Dog de Stone Buried, un morceau qui saura vous faire ressentir toute la puissance de leur musique. Restez avec nous, il y a encore plein de belles découvertes à faire.

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6: Continue avec un moment fort en émotion, à commencer par Kai Derrick et son morceau Horses, qui nous emmène dans un voyage introspectif. Ensuite, on passe à D-Rock avec The King, un titre puissant qui résonne en nous. La scène s'illumine avec Tukyo et Dab Dab Down, une touche rythmée qui ne manquera pas de faire bouger. Pour clore ce bloc, voici Second Major avec Inside Out, une exploration musicale qui ne laisse personne indifférent. Restez avec nous pour encore plus de sensations.

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6: 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Mettre 20 euros par mois de côté pour un bébé, eh bien, à première vue, cela paraît presque dérisoire. 20 euros par mois, c'est même pas 250 euros par an. Et pourtant, lorsqu'un enfant vient de naître, ses parents possèdent quelque chose d'extrêmement précieux financièrement. Pas forcément de l'argent, du temps. 18 années avant sa majorité. Et en matière d'épargne, eh bien, le temps peut devenir un formidable allié grâce à un mécanisme appelés les intérêts composés. Commençons simplement. Vous placez 1000 euros sur un placement rapportant 5% par an. Eh bien, au bout d'un an, vous avez théoriquement 1050 euros. L'année suivante, si vous obtenez encore 5%, les intérêts ne sont plus calculés seulement sur les 1000 euros de départ, ils sont calculés sur les 1050 euros. Vous gagnez donc des intérêts sur vos anciens intérêts. Puis l'année suivante, les nouveaux intérêts produisent à leur tour des intérêts. C'est l'effet boule de neige. Au début, la différence paraît minuscule. Mais plus le temps passe, plus le phénomène devient intéressant. Prenons maintenant un enfant qui vient de naître. Ses parents décident de placer seulement 20 euros par mois jusqu'à ses 18 ans. Sans aucun rendement, ils auront versé 4320 euros. Maintenant, imaginons un placement qui aurait produit en moyenne 3% par an sur toute cette période. Attention, c'est une hypothèse, pas une promesse de rendement. Je ne suis pas du tout conseiller en la matière. À 18 ans, le capital serait d'environ 5 700 euros. Avec une moyenne de 5% par an, environ 6 900 euros. Et avec 7%, environ 8 400 euros. Alors, j'ai juste le souvenir sur un petit peu de mes fiches que plus le rendement est important, plus les risques le sont aussi. Faites très attention, encore une fois, je ne suis absolument pas conseiller financier. Je fais des petites recherches, je fais mon travail en matière de journalisme radiophonique. Pour seulement 20 euros versés chaque mois, passons à 50 euros. Sur 18 ans, les parents auront personnellement versé des 1 800 euros. Sans rendement, 10 800 euros. À 3% par an, environ 14 200 euros. À 5%, environ 17 300. Voilà, on passe de 10 800 à 17 300 avec 5% d'intérêt par an. Maintenant, pour les plus aisés d'entre nous, ou ceux qui sont le plus en capacité de dégager ces sommes, en tout cas, 100 euros par mois. Le versement représente 21 600 sur 18 ans. Avec notre hypothèse de 3%, on approche 28 500 euros. À 5%, 34 500. Et avec un rendement moyen de 7%, on dépasse 42 000 euros. Encore une fois, 7% n'est absolument pas un rendement garanti. Un placement en action, par exemple, peut fortement monter certaines années et fortement baisser d'autres années. L'objectif de ces calculs est simplement de montrer l'importance du temps. Et il y a quelque chose d'encore plus spectaculaire. Imaginons que cet enfant arrive à 18 ans avec ses quelques milliers d'euros et décide de ne pas du tout dépenser. Il continue d'épargner. La boule de neige dispose alors non plus de 18 ans, mais potentiellement de 40 ou 50 années supplémentaires pour grossir. Et c'est précisément pour cela que commencer tôt peut parfois être plus puissant que commencer avec une grande somme d'argent beaucoup plus tard. Mais où placer cet argent en France? Alors encore une fois, hein, c'est pas ma spécialité, mais j'ai quand même fait quelques petites recherches. Il existe plusieurs solutions, mais elles ne répondent pas toutes au même objectif. Le plus connu est évidemment le livret A. Un mineur peut en posséder un. Son énorme avantage, l'argent est disponible, le capital ne subit pas les fluctuations du marché, des marchés financiers, et les intérêts bénéficient d'un régime fiscal favorable. En revanche, son rendement est réglementé et son objectif principal est davantage de protéger une épargne disponible que de chercher une forte croissance à très long terme. Il existe également l'assurance vie, un contrat peut être ouvert au nom d'un enfant mineur par ses représentants légaux. On peut choisir des supports relativement prudents, comme certains fonds en euros ou des unités de compte investies notamment sur les marchés financiers. Et là, le potentiel de rendement peut être supérieur, mais le risque aussi. Avec des unités de compte, eh bien, le capital n'est pas garanti. Et depuis 2014, il existe également le plan d'épargne Avenir Climat, le PEAC. Il est destiné aux moins de 21 ans et permet d'investir à long terme dans des supports contribuant notamment au financement de la transition écologique. Là encore, hein, contrairement au livret A, le capital peut fluctuer. Il faut donc se poser une question avant de choisir un placement. Quand cet argent sera-t-il nécessaire? Si l'objectif est de disposer de l'argent à tout moment pour payer un ordinateur ou une dépense imprévue ou on ne raisonne pas, eh bien, comme pour une somme destinée à financer des études dans 15 ans. Et surtout, il ne faut pas croire qu'il faut être riche pour commencer. Voilà, c'est peut-être l'idée la plus importante de ce papier. Voilà. 20€ par mois représente environ 66 centimes par jour. Certains mois, une famille pourrait mettre 50€, d'autres mois, rien du tout. Un grand-parent peut également verser de temps en temps 20 ou 50€ pour un anniversaire. L'important est surtout la régularité et la durée. Parce qu'à 18 ans, quelques milliers d'euros peuvent représenter énormément. Le permis de conduire, une première voiture, une caution pour un appartement, du matériel pour les études, ou simplement un premier capital que le jeune décidera lui-même de continuer à faire fructifier. Eh bien, épargner dès la naissance n'est donc pas seulement offrir de l'argent à son enfant, c'est lui offrir quelque chose que l'on ne pourra jamais acheter plus tard, 18 années d'avance.
1: Nous continuons notre voyage musical avec The Lenskys et leur morceau énergique Hurricane. L'ambiance change ensuite avec Palladium qui nous enveloppe dans les mystères de Ghost Life. Une transition parfaite vers Hell is Nothing, dont la pièce Last Sky nous transporte vers des cieux sombres et mélancoliques. Pour terminer ce bloc, Carambolage nous fait vibrer avec Gauche-Droite, un titre dynamique qui donne le ton pour la suite.

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5: On continue notre voyage musical avec un morceau troublant de Sens Saint-Acier, Silence, No Arms, qui s'installe doucement dans l'air. Suivi des rythmes envoûtants de The Rebels of Tijuana avec Et le Blizzard s'estompe, une pièce qui fait écho à des paysages sonores intenses. Et pour conclure ce bloc, laissez-vous emporter par la puissance de Queens of the Stone Age avec God is in the Radio, un hymne qui résonne toujours aussi fort. Restez avec nous.

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7: On continue notre voyage musical avec Lara Offrand et son morceau percutant « Je veux déborder » qui va nous entraîner dans une ambiance énergique. Puis, Tsunami entre en scène avec « Just Sayin », un titre qui saura nous captiver avec ses sonorités uniques. On change légèrement de registre avec Third Sign et son titre « Chains », une pièce qui saura toucher les âmes. Pour finir ce bloc, place à FL Crew et Flemme, un clin d'œil parfait à ceux qui savent apprécier le moment présent. Restez avec nous, la musique continue sur Radio Pulse.

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6: continue de résonner sur Radio Pulse. Et déjà, nous sommes enveloppés par les riffs puissants de Diamond Head avec The Sleeper. Cette introduction énergique nous propulse ensuite vers l'univers de Sungrave, qui nous offre sa mélodie envoûtante intitulée Adelita. On s'immerge dans des sonorités variées, alors que Tarmac Rodo s'empare de l'antenne avec son titre intrigant Diva. Enfin, Pogokar Crash Control nous délivre un morceau au ton provocateur avec Consensuel, marquant un tournant dans notre voyage musical. La dynamique est là et nous ne sommes pas prêts de nous arrêter.

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0: 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Combien gagne réellement un député français? Et à côté de son salaire, de quels avantages bénéficie-t-il? Voiture, train, logement, collaborateurs, frais de restauration? Et surtout, est-il vrai, comme on peut actuellement l'entendre, que les parlementaires français ne paieraient plus la TVA? Pour éviter les fantasmes comme les approximations, nous allons simplement regarder les chiffres officiels. Commençons par la rémunération. En 2026, l'indemnité parlementaire d'un député ou d'un sénateur s'élève à environ 7 637 euros bruts par mois. Pour un député, cela représente environ 5 953 euros nets avant impôt sur le revenu. Pour un sénateur, environ 6 676 euros avant impôt. Et premier point important, cette indemnité est bien soumise à l'impôt sur le revenu, comme un salaire. Pourquoi entend-on alors parfois des montants beaucoup plus élevés? Parce qu'on additionne souvent la rémunération personnelle du parlementaire avec l'argent qui ne constitue pas son salaire. Prenons un député élu en métropole. Depuis le 1er janvier 2026, il dispose d'une enveloppe appelée dotation de fonctionnement parlementaire, montant 7 238 euros par mois. Si on ajoute immédiatement ces 7 238 euros aux 5 953 euros de rémunération nette, on pourrait annoncer qu'un député touche plus de 13 000 euros par mois. Mais ce serait trompeur. Cette enveloppe sert à payer les dépenses liées à son mandat. Par exemple, une permanence parlementaire, des fournitures, certains déplacements, des frais d'hébergement et de repas liés à son mandat, de la communication, de la documentation ou certaines prestations. L'Assemblée nationale précise explicitement qu'il ne s'agit pas d'un complément de rémunération. Son utilisation est contrôlée par la déontologie de l'Assemblée. Certaines dépenses sont interdites. Un député ne peut, par exemple, pas utiliser cette enveloppe pour acheter un appartement ou augmenter son patrimoine personnel. Et les sommes qui ne sont pas utilisées selon les règles ne deviennent pas automatiquement de l'argent de poche. Il existe ensuite une autre somme importante. Chaque député dispose d'un crédit destiné à rémunérer ses collaborateurs. En 2026, 11 463 euros par mois. Là encore, dire que le député gagne 11 463 euros supplémentaires serait faux. Cet argent sert à payer les personnes qui travaillent avec lui, les assistants parlementaires et collaborateurs. Le député est un employeur, mais cette enveloppe est destinée à leur rémunération. Si on additionne salaire, fonctionnement et collaborateurs, on arrive donc dans des sommes très importantes. Mais elles correspondent à trois choses différentes: rémunération de l'élu, faire fonctionner son activité parlementaire et rémunérer son équipe. Du côté du Sénat, le principe est comparable. Le sénateur dispose notamment d'une avance générale pour frais de mandat de 6 600 euros par mois. Il existe également certaines enveloppes spécifiques. Par exemple, jusqu'à 6 000 euros pour 3 ans pour certaines dépenses informatiques ou bureautiques. Les sénateurs ayant besoin d'une double résidence à Paris peuvent également bénéficier sous condition d'une avance mensuelle de 1 500 euros destinée à l'hébergement et certaines fonctions particulières donnent droit à des indemnités ou moyens supplémentaires. Présider une assemblée, être questeur, vice-président ou exercer certaines responsabilités particulières entraîne davantage de contraintes et s'accompagne donc d'indemnités spécifiques. Il existe également des facilités de transport, c'est assez logique. Un parlementaire élu de l'Orne, par exemple, des Pyrénées ou du Finistère doit régulièrement rejoindre Paris tout en continuant à travailler dans sa circonscription. Une partie des déplacements liés au mandat est donc prise en charge selon les règles propres à chaque assemblée. Et maintenant, cette fameuse histoire de TVA. Les députés et sénateurs ont-ils obtenu en 2026 le droit de ne plus payer la TVA? Eh bien non, malgré ce qui commence à circuler depuis quelques jours sur les réseaux sociaux, c'est totalement faux. Il n'existe donc pas de carte magique de parlementaire permettant d'entrer dans un magasin, acheter une télévision à 1000 euros et demander à retirer 20% parce qu'on est député. Et fort heureusement, la confusion vient notamment du fonctionnement des frais professionnels. Lorsqu'une dépense est éligible au titre du mandat, elle peut être directement prise en charge ou remboursé par l'Assemblée selon les règles applicables. Et certaines sommes destinées aux frais professionnels bénéficient d'un traitement fiscal particulier. Par exemple, la dotation de fonctionnement parlementaire du député est exonérée d'impôt sur le revenu précisément parce qu'elle ne constitue pas un revenu personnel. Elle est assimilée à une indemnité pour frais professionnels. Mais exonération d'impôt sur le revenu et exonération de TVA sont deux choses complètement différentes. Le parlementaire reste un consommateur soumis aux règles ordinaires de TVA pour ses achats personnels. Ce qui est intéressant dans le sujet, c'est donc de constater à quel point les chiffres peuvent être utilisés de deux manières opposées. Dès qu'un député ne reçoit que, c'est déjà énorme, 5 953 euros et ne bénéficie d'aucun moyen, d'aucun autre moyen serait évidemment incomplet. Mais dire qu'il gagne personnellement 5 953 euros plus 7 238 euros plus 11 463 euros, soit près de 25 000 euros par mois serait tout aussi faux. Une grande partie de cet argent sert à faire fonctionner son mandat et à payer ses salariés. Cela ne signifie pas qu'il est interdit de débattre du niveau de ses moyens. On peut parfaitement considérer qu'ils sont trop élevés, insuffisants ou correctement dimensionnés. C'est un débat politique, mais pour avoir ce débat, encore faut-il commencer par utiliser les bons chiffres. En 2026, retenons donc trois ordres de grandeur pour un député: environ 7 637 euros bruts d'indemnité parlementaire, 7 238 euros mensuels de dotation au fonctionnement pour un député de métropole et 11 463 euros de crédit pour rémunérer ses collaborateurs. Donc trois grosses sommes tout de même, mais trois sommes qui n'ont absolument pas la même destination. Et concernant la TVA, vous pouvez donc ranger cette rumeur avec beaucoup d'autres que l'on croise sur internet. Non, être parlementaire ne permet pas de faire ses courses hors taxe, fort heureusement.

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12: Le son lourd de Just Mustard avec Endless Deathless continue d'envahir nos oreilles, créant une ambiance à la fois sombre et envoûtante. Puis, la puissance des riffs de Killswitch Engage arrive avec Holy Diver, résonnant dans chaque recoin de notre studio. Nous passons maintenant à Boy Archer, dont Losing My Mind nous plonge dans une mélodie enivrante, mêlant électro et atmosphère intrigante. Enfin, Johnny Montreuil nous offre une belle touche de romance avec ses amours, réchauffant nos cœurs après cette escapade sonore.

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17: On continue ce voyage musical avec Madrias et son titre « Réveille-moi », une invitation à la réflexion. Juste après, Loser Demon nous plonge dans une ambiance sombre avec New Year, New Hell, qui met en lumière des émotions puissantes. Hush Puppies enchaîne avec Open Season, un morceau tout en légèreté et en énergie. Pour conclure ce bloc, laissez-vous envoûter par Beautiful Problem de The Loft, un véritable bijou sonore. Chaque morceau nous entraîne un peu plus dans un univers unique.

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8: On se retrouve avec un son brut et percutant, signé ICJ avec 1835, suivi par ORP qui nous transporte au village. Mika et ses riverains nous plongent dans les méandres de la réflexion avec Au fond de ma caboche, avant que The Wait Between n'apporte une touche de mélancolie avec Mu. Un véritable voyage sonore qui nous tient en haleine.

0: Eh bien, maintenant, je vais vous parler d'un sujet dont j'avais vraiment beaucoup envie de vous parler depuis déjà quelques mois. Quand il pleut en Normandie, bon, d'accord, ça arrive pas très souvent. Mais dans l'hypothèse totalement improbable où un mercredi après-midi normand serait accompagné de pluie, de vent et de 13 degrés, eh bien, une question finit rapidement par se poser aux parents. Qu'est-ce qu'on fait avec les enfants? Et depuis quelques années, les parcs de loisirs couverts se multiplient et surtout se diversifient. Et contrairement à l'image du simple hangar rempli de structures gonflables, certains développent maintenant de véritables concepts autour de l'imagination, de la motricité et du jeu de rôle. Commençons par Alençon avec l'excellent Super Kid. Installé à avenue de Basingstoke sur le parking du Super U, Super Kid est un parc ouvert, couvert, et bien destiné principalement aux enfants jusqu'à une douzaine d'années. On y retrouve le principe classique et efficace de la plaine de jeu. Structure pour grimper, glisser, se déplacer, espace de motricité et possibilité d'organiser des anniversaires. Et derrière ce qui ressemble simplement à une grosse séance de défoulement se cache déjà quelques intérêts pour le développement de l'enfant. Grimper, ramper, conserver son équilibre, évaluer une hauteur, coordonner ses bras et ses jambes, tout cela sollicite ce que l'on appelle la motricité globale. Et lorsqu'il faut attendre que l'autre enfant soit descendu du toboggan, négocier une place ou jouer avec un copain, on travaille également sans vraiment s'en rendre compte à la sociabilisation. Mais changeons complètement de concept maintenant, direction Caen ou Rouen, avec l'excellent Palomano. Alors Palomano n'est pas vraiment une plaine de jeu traditionnelle, le principe est celui d'une ville miniature. À Caen, comme par exemple à Maronne, près de Rouen, eh bien, les enfants de 0 à 10 ans disposent d'environ 650 mètres carrés et peuvent entrer dans différents univers. Une caserne de pompiers, un supermarché, un restaurant, un salon de coiffure, un vétérinaire, un hôpital, un aéroport. Bref, l'enfant peut se déguiser et surtout, eh bien, inventer des histoires. Aujourd'hui, je suis pompier, dans 10 minutes, je deviens vétérinaire. Ensuite, je vais faire les courses. Cela paraît évidemment très amusant, mais le jeu symbolique possède aussi un intérêt. Et dans le développement de l'enfant, lorsqu'un petit joue au marchand, il reproduit des situations qu'il observe dans la vraie vie. Il dialogue, il invente un scénario, il attribue des rôles et il apprend progressivement certaines règles sociale. Palomano revendique d'ailleurs clairement une approche ludo-éducative avec des supports consacrés notamment à l'écologie, la sécurité, la tolérance ou la diversité. Une autre particularité intéressante, le concept cherche à limiter les écrans. Direction maintenant Bretteville-sur-Redon, toujours près de Caen, avec un autre parc que mon fils affectionne particulièrement comme les deux précédents. Il s'appelle Joko Annie, encore une philosophie différente. Joko Annie, eh bien, accueille principalement les enfants de 0 à 8 ans dans un espace de 850 mètres carrés. Ici, beaucoup de bois, de structures destinées à la motricité ou du jeu d'équilibre, du jeu libre, pardon. Il existe également un espace spécifique pour les 0 à 2 ans avec eh bien, des endroits plus calmes. Et Joko Annie a maintenant également ouvert un énorme espace près de Rouen à Barentin, 1250 mètres carrés. L'idée est intéressante parce qu'elle reconnaît quelque chose que tous les parents connaissent. Tous les enfants n'ont pas envie de faire la même chose au même moment. Certains ont besoin de courir et grimper, d'autres veulent manipuler, d'autres encore ont besoin de revenir au calme après s'être beaucoup dépensé. Et puis il existe les grosses plaines de jeux couvertes à Rouen par exemple, ou même au Mans, pas très loin d'ici, encore un autre endroit que mon fils aime beaucoup, Gulli Park, installé par exemple à Rouen au Dock 76, propose bien plus de 1000 mètres carrés pour les enfants d'environ 1 à 12 ans. Pour les petits, un espace spécifique. Pour les plus grands, eh bien on change clairement d'échelle, parcours d'aventure de plusieurs étages, toboggan, passage d'équilibre, pont, grimpe et différentes activités. L'intérêt principal est évidemment physique. Un enfant qui passe 2 heures à monter, descendre, grimper et courir n'est pas exactement dans la même situation que s'il avait passé son après-midi devant une tablette. Et à Bénouville, près de Caen, existe également un autre parc que mon enfant apprécie particulièrement. Il s'agit de Girafou, environ 1300 mètres carrés couverts pour un enfant de 1 à 12 ans avec différentes activités pour sauter, glisser et grimper. On y trouve même un véritable hélicoptère installé dans le parc dans lequel les enfants peuvent monter. Voilà, il est fixé sur des rails, vous pédalez, l'hélicoptère avance au plafond. Voilà. Et bien, toujours dans l'agglomération cannaise à Mondeville, l'île aux enfants propose environ 2000 mètres carré couvert dans un univers inspiré des pirates. Alors évidemment, il ne faut pas transformer ces parcs en école maternelle lorsqu'un enfant descend 15 fois du même toboggan en hurlant. Son objectif principal n'est probablement pas de développer méthodiquement ses capacités psychomotrices. Il s'amuse et c'est justement l'intérêt. Voilà, chez les jeunes enfants, jouer constitue l'une des principales manières d'apprendre. Un parcours développe la coordination, le jeu de rôle stimule l'imagination et le langage. Un jeu avec d'autres enfants oblige à communiquer, attendre, négocier et parfois gérer un conflit. Je vous assure vraiment que ce genre de parc, pour la sociabilisation des enfants, c'est vraiment quelque chose d'extrêmement efficace. Mon enfant est extrêmement fan de ces lieux et à chaque fois il arrive à trouver moyen de se faire des nouveaux copains. C'est juste incroyable. Une construction oblige par exemple à essayer et à échouer puis recommencer. Et puis il y a un avantage beaucoup plus simple pour les parents. Ces lieux permettent aux enfants de bouger, quelle que soit la météo. Super Kid d'Alençon, par exemple, est idéal pour se dépenser. Palomano à Caen et Rouen, pour jouer à devenir pompier, médecin ou commerçant. Et petite particularité que j'aime beaucoup aussi chez Palomano, même si vraiment l'échelle de tarif entre Super Kid et Palomano, c'est presque du simple au double, c'est que parfois il y a des petits acteurs, actrices qui arrivent et qui incarnent des personnages et qui font des jeux avec les enfants, ce qui est vraiment extraordinaire aussi pour leur imaginaire. Donc Palomano à Caen ou Rouen par exemple, pour jouer à devenir pompier, médecin ou commerçant, c'est excellent. Jokoani à Caen ou Rouen, pour le jeu libre et la motricité, c'est tout à fait adapté et excellentissime aussi. Gulley Park à Rouen ou au Mans, pour les grandes sculptures et se défouler. Girafou et l'île aux enfants autour de Caen, pour les grandes plaines de jeux. Il existe donc aujourd'hui en Normandie et un petit peu autour, un peu partout, des concepts différents pour choisir selon l'âge et surtout le caractère de son enfant. Et finalement, c'est peut-être la meilleure activité pédagogique pour un enfant. Elle n'est pas forcément celle sur laquelle on a écrit éducatif en gros caractère. C'est simplement parfois celle qui lui donne tellement envie de jouer qu'il apprend sans même s'en rendre compte. Voilà, je pratique énormément ces parcs avec mon enfant parce qu'il en est extrêmement friand et ça fait un petit moment que j'avais envie de faire ce sujet. Et ce sera peut-être la première fois, mais sans doute pas la dernière fois que je vous en parle, avec notamment une série d'interviews que je vais réaliser très prochainement auprès de ces différentes structures qui, pour la plupart, étaient ravis que je leur en fasse la proposition. Voilà, donc une histoire à suivre.
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22: Dans ce bloc, l'atmosphère s'installe doucement avec Mosquito Room 5 de Dumb Sociable Motel qui nous entraîne dans un univers particulier. Ensuite, Lysistrata nous interroge avec son morceau percutant Answer Machine, une vraie réflexion sur notre époque. Pour finir, Marco Bartoccioni nous rappelle les réalités avec I've Got No Money, un titre qui résonne avec puissance. Restez avec nous pour la suite.

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minuit 5 s'est doucement évanouie pour laisser place à Cold Goodbyes de Gracie Abrams, où chaque note résonne avec une intensité émotive. La suite arrive avec Let's Roll On de The Northern Line, un morceau qui insuffle une énergie contagieuse. Ensuite, on passe à l'univers singulier de Bagdad Rodeo, avec Idiocratie Artificielle, un titre qui suscite réflexion et curiosité. Pour conclure ce bloc, les bons riens nous entraînent dans leur Liberté Surveille, une pièce qui interpelle. Restez avec nous pour la suite.

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El Manino, Nico, s'infiltre profondément dans un verre d'alcool. Ils découvriront ainsi, vu de l'intérieur, les joies, les méfaits, les dangers et la fête de l'alcool.

Je vous laisse, bande de tocards! Comme spectateur vieillissant de votre médiocrité, accomplir vos sordides petites tâches quotidiennes, je me lève à midi en espérant que vous soyez tous morts!

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Tout de suite, No One is Innocent, Paranoid. Un rock fusion explosif et engagé, porté par une énergie brute et une rage lucide. Le morceau dénonce la paranoïa ambiante d'un monde sous tension. Ensuite, Tagada Jones. Manipulé, version 2024. Un punk rageur et revendicatif, au son tranchant et au message sans détour. La chanson dénonce la désinformation et l'endoctrinement moderne. Poursuivons avec Ultra Vomit, un chien géant. Un métal parodique et délirant, où humour absurde et puissance sonore se rencontrent. Le titre combine folie, dérision et virtuosité. On continue avec Jesus Lesfield, Téléromane. Un rock indie francophone énergique et mélodique, à l'écriture légère et décalée. Le morceau joue avec les clichés du quotidien et la nostalgie télévisuelle. Et pour finir, les agités du bocal, Internet. Un punk débridé et ironique, au rythme effréné et au texte mordant. La chanson tourne en dérision notre dépendance au numérique.

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4: Tout de suite, Erken, oulala. Un rap solaire et percutant mêlant groove urbain et texte conscient. Le morceau respire la bonne humeur tout en gardant une touche engagée. Ensuite, Darcy. Solution. Un rock français brut et frontal où l'énergie punk se mêle à une rage lucide. La chanson crie le besoin de changement et de révolte intérieure. Poursuivons avec I Am, né sous la même étoile. Un classique du rap français, poétique et fédérateur. Le titre rappelle que malgré les différences, chacun tente de trouver sa place sous le même ciel. Et pour finir, Shuriken, Samurai. Un rap introspectif et puissant, porté par des mots justes et une rythmique implacable. Le morceau célèbre la rigueur, l'honneur et la discipline face aux épreuves.

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5: Tout de suite, Wailing Trees, né ici. Un reggae moderne et vibrant où les cuivres lumineux accompagnent un message d'unité et d'identité. Le morceau célèbre les racines et la diversité. Ensuite, Bob's Not Dead, un rayon de soleil. Un punk acoustique sincère et positif, à la fois rugueux et chaleureux. La chanson rend hommage à ces instants simples qui redonnent le sourire. Poursuivons avec Ultra Orange, Tripper Sonic, un rock psyché élégant et hypnotique, aux sonorités planantes et sensuelles. Le titre emporte dans une expérience sonore intense et libre. Et pour finir, Squelette Ronde de Nuit. Un rock sombre et poétique, mêlant tension et mélancolie. Le morceau évoque la solitude et la beauté fragile des heures nocturnes.

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4: Tout de suite, Zwinkels, association de gens normal. Un rap festif et provocateur, nourri d'humour grinçant et d'énergie brute. Le morceau tourne en dérision la normalité et célèbre la folie collective. Ensuite, Kabadzi, le bruit des portes. Un titre poétique et percutant où spoken word et électro se mêlent avec intensité. La chanson évoque la fuite, la séparation et les passages de la vie. Et pour finir, Bilbao Kung Fu, ton visage. Un rock français à la fois mélancolique et lumineux, porté par une écriture sensible. Le morceau parle de souvenirs, d'absence et de beauté fragile.

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2: On poursuit avec K.O.K.O. Mo et Self Love Age, un morceau rock énergique où des riffs puissants et des paroles introspectives explorent le thème de l'amour de soi avec une intensité captivante. Ensuite, The Witches avec Digzo, un titre grunge sombre qui mélange des mélodies hypnotiques à une ambiance mystérieuse, parfait pour plonger dans un univers psychédélique. On poursuit avec Tijuana Panthers et Nobo, un morceau garage rock aux sonorités rétro où des riffs accrocheurs et une énergie contagieuse font vibrer l'auditeur. Enfin, COCs avec Savage Victory, un titre punk garage explosif qui combine des rythmes rapides et des paroles rebelles pour une expérience auditive dynamique.

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1: On commence avec They Call Me Rico et This Time, un morceau indie pop entraînant, où des mélodies lumineuses et des paroles sincères évoquent des thèmes de changement et de détermination. Ensuite, TFT avec Holo, un titre alternatif sombre et introspectif, qui mêle des sonorités électroniques à des riffs puissants, créant une ambiance captivante. On poursuit avec The White Stripes et Seven Nation Army, un classique du rock connu pour son riff emblématique et son énergie brute, qui évoque la lutte et la résistance. On poursuit King Gizzard and the Lizard Wizard avec Planet B, un morceau psychédélique et énergique, où des rythmes percutants et des sonorités variées abordent des thèmes d'écologie et d'utopie.

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1: On poursuit avec Turfu et Try to Tell Me, un morceau indie pop au rythme entraînant, où des mélodies accrocheuses et des paroles réfléchies invitent à la contemplation. Ensuite, Unicubic avec Writer Contract, un titre alternatif qui mélange des sonorités électroniques et des riffs modernes, explorant des thèmes de choix et de dilemmes personnels. On poursuit avec West Wickhams et This is a Hang Up, un morceau énergique qui allie rock et influence punk, où des paroles directes et un rythme percutant créent une ambiance dynamique.

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1: On commence avec Cursed et Apple, un morceau énergique qui mélange des sonorités punk et rock, où des riffs percutants et une voix intense capturent l'attention de l'auditeur. Ensuite, Sunflowers avec Dreamweaver, un titre indie-pop doux et mélodieux qui évoque des thèmes de rêve et de désir à travers des harmonies délicates et des arrangements aériens. On poursuit avec Cap Bambino et Obsess, un morceau électropunk dynamique où des beats lourds et une attitude débridée créent une atmosphère électrisante et captivante.

0: t'avances à quoi de lire cette merde?
1: Ne juge pas. Laisse-toi juger.
0: T'en fais pas, curé. Personne n'a jamais jugé Snake. Beaucoup ont essayé.
2: Ah, mon petit serpent. Personne n'échappe au jugement de Dieu. Le Père, chapitre 1, verset 1.
0: Tout ça, c'est de la merde. Personne ne peut juger Snake. Jamais. J'ai besoin de rien ni de personne. Personne n'est plus fort que moi. Je suis le chef des Hellriders. Ne l'oublie jamais.
2: Mais à quoi ça sert d'être le chef des Hellriders? Si on a perdu son âme à jamais.
0: Ah, homme de foi. Curé, tu es si rempli de spiritualité. Tu es si fidèle à ce que tu lis dans ta Bible. Si fidèle au Dieu dont tu parles.
2: Toutes les choses se combinent pour le bien. Pour ceux qui aiment Dieu. Article 8.28.
0: Je croyais que ton Dieu aimait pardonner, tant l'autre jouait toute cette merde.
2: Tu veux mon poing dans la gueule?
0: J'apprécie vraiment ta loyauté, chérie. Ça fait plaisir de te savoir de mon côté.
2: Tu sais, Snake, parfois t'es un vrai héros.
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4: On continue avec Joe Strummer et Global Agogo, un morceau énergique qui mêle des influences rock et reggae, où la voix emblématique de Strummer aborde des thèmes de voyage et d'espoir. Ensuite, Johnny Mercer avec I Lost My Sugar in Salt Lake City, un titre jazz classique, où des mélodies douces et des arrangements raffinés évoquent la nostalgie de l'amour perdu. On poursuit avec Bing Crosby et Let's Start the New Year Off Right, un morceau festif qui capture l'esprit joyeux du nouvel an, avec des harmonies vocales et des paroles pleines d'optimisme. Puis, Frank Teshemaker avec Jazz Me Blues, un morceau de jazz aux influences New Orleans, où des riffs de saxophone entraînants et des rythmes swing créent une ambiance dynamique. Et juste après, Little Richard avec Tutti Frutti, un classique du rock'n'roll, où l'énergie explosive et la voix unique de Little Richard font danser tout le monde avec des riffs mémorables.

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1: On poursuit avec Henry Red Allen et In the Chapel in the Moonlight. Une belle ballade jazz où la voix chaleureuse de Red Allen et des arrangements délicats évoquent une atmosphère romantique et nostalgique. Ensuite, Howlin' Jaws avec Burning House, un morceau énergique qui fusionne rock et blues, apportant une intensité brute et des riffs accrocheurs qui font vibrer. On poursuit avec Chuck Berry et Eyes of Man, un titre emblématique du rock'n'roll où les paroles percutantes et le riff inoubliable de Chuck invitent à la réflexion sur la condition humaine. Puis Eric Bibb avec This Land Is Your Land, une réinterprétation moderne d'un classique folk où la voix douce d'Eric et des arrangements acoustiques apportent un message d'unité et d'espoir. Ensuite, Lead Belly avec Where Did You Sleep Last Night, une chanson traditionnelle folk blues où la voix puissante de Lead Belly raconte une histoire d'amour perdue avec une intensité émotionnelle frappante.

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1: Voici maintenant Smokey Hog et Great Big Mama. Un morceau blues énergique où la voix expressive de Smokey et des riffs accrocheurs rendent hommage à une figure maternelle forte et pleine de vie. Ensuite, The Rum Runners avec Nefertiti, un titre qui mélange des sonorités rock et funk avec des rythmes entraînants et des paroles évocatrices inspirées par la mythologie. On poursuit avec Tommy Johnson et Cool Drink of Water Blues, un classique du blues rural où Tommy exprime son désir de rafraîchissement avec des mélodies poignantes et une atmosphère nostalgique. Puis, Left Lane Cruiser avec Claw Machine Wizard, un morceau de blues rock moderne où des riffs puissants et une attitude brute créent une ambiance dynamique et captivante. Juste après, ce sera Lisa LaBlanc avec City Slickers and Country Boys, un titre folk-pop entraînant qui explore les thèmes de l'identité et des relations entre les milieux urbains et ruraux avec une touche de légèreté.

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1: On continue avec Corette et Got to Get You Into My Heart. Un morceau pop aux mélodies accrocheuses et aux paroles romantiques qui évoquent le désir et l'enthousiasme amoureux avec une énergie contagieuse. Ensuite, pour finir l'émission, Beatrix avec Nighthawk, un titre alternatif aux sonorités sombres, où des riffs envoûtants et une voix mystérieuse créent une ambiance intrigante et captivante.

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2: Voici les textes courts pour cette nouvelle partie de la playlist. On commence avec Los Sticky Phantoms et Vulcan, un morceau surf rock entraînant où des riffs énergiques et des mélodies festives évoquent des paysages ensoleillés et des vibes estivales. Ensuite, Me First and the Gimme Gimmes avec I Will Survive, une reprise punk énergique du classique disco où l'humour et l'énergie des Gimme Gimmes donnent une nouvelle vie à ce titre emblématique. On poursuit avec Misfits et Dig Up Her Bones, un morceau punk rock sombre mêlant des mélodies accrocheuses à des paroles mystérieuses et gothiques, typiques du style des Misfits. Puis Nasty S and the Ghost Chasers avec Sex Beat, un titre rock alternatif aux sonorités grungy qui évoque une ambiance sauvage et une attitude rebelle. Ensuite, No Use for a Name avec Justified Black Eye, un morceau punk mélodique qui aborde des thèmes de lutte personnelle et de résilience avec des riffs entraînants. Et puis NoFX avec 78, un titre punk rapide et percutant où des paroles humoristiques et une énergie débordante capturent l'essence du groupe avec style.

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1: On continue avec Peter and the Test Tube Babies et Spirit of Kiss Moon, un hommage punk énergique au légendaire batteur des Who, avec des riffs accrocheurs et une attitude pleine de rébellion. Ensuite, Rancid avec Honor Is All We Know, un morceau punk mélodique où des paroles réfléchies et des riffs puissants capturent l'esprit de la scène punk, tout en évoquant des thèmes de loyauté et de camaraderie. On poursuit avec Reagan Youth et Jesus Was a Communist, un titre provocateur qui mélange punk et message politique, offrant une critique sociale mordante à travers des riffs énergiques. Puis Screeching Weasel avec Cool Kids, un morceau pop-punk rapide et humoristique qui aborde les thèmes de l'adolescence et de l'aliénation avec un ton léger et entraînant. Ensuite, 7-8 avec Good Vibrations, un titre aux influences punk rock qui mélange mélodies accrocheuses et paroles énergiques, créant une ambiance à la fois festive et rebelle.

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1: De suite, Sloppy Seconds et Color is Grey, un morceau punk rock qui aborde des thèmes de désillusion avec une mélodie accrocheuse et des riffs énergiques, parfait pour une écoute énergique. Ensuite, Social Distortion avec Don't Drag Me Down, un titre emblématique du punk alternatif où des paroles introspectives et un rythme entraînant évoquent la lutte pour la liberté et l'indépendance. On poursuit avec The Freeze et Now Serving, un morceau rapide et percutant qui mêle humour et critique sociale avec une énergie brute typique du punk des années 80. Continuons avec The Punkles avec Hey Jude, une réinterprétation punk d'un classique des Beatles où des riffs puissants et une attitude débridée apportent une nouvelle vie à ce morceau emblématique.

Poursuivons avec Ludwig von 88 et New Orleans, un morceau punk festif aux sonorités entraînantes qui rend hommage à la culture vibrante de la ville avec des paroles humoristiques et engageantes. Ensuite, Less Than Jake avec Johnny Quest, Things Were Sellouts, un titre ska punk dynamique où des riffs accrocheurs et des paroles pleines d'ironie abordent les thèmes de l'authenticité et de la commercialisation dans la musique. On poursuit avec Les Prostiputes et Barbarella, un morceau énergique et provocateur mêlant punk et influences variées qui joue sur des références culturelles tout en offrant un rythme entraînant.

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12: Tout de suite, The Mystery Lights. Mighty Fine and All Mine. Un garage rock électrique et vintage, nourri d'une énergie brute et de riffs percutants. Le morceau dégage une fièvre rétro irrésistible. Ensuite, Wild Classical Music ensemble. On reste heureux. Un rock expérimental et déjanté, porté par une spontanéité totale. La chanson célèbre la joie de créer sans barrières ni règles. Poursuivons avec Wendy Pott, The Last Killed. Un rock sombre et mélancolique, traversé de guitares rugueuses et d'une tension émotionnelle forte. Le morceau évoque la perte et la mémoire. On continue avec Ugly McBear, My Name is Tim, un hip-hop instrumental groovy et cinématique, au beat old school et à l'atmosphère urbaine. Le titre respire le cool et la créativité. Et pour finir, The Pee-wee's Banana Tree, un rock'n'roll énergique et plein de soleil, aux accents vintage et au rythme imparable. Le morceau donne envie de bouger, sourire et profiter.

Tout de suite, The Black Keys, Sin City. Un blues rock brûlant et brut, où riffs lourds et grooves poisseux se mêlent. Le morceau évoque la tentation et la noirceur des grandes villes. Ensuite, Dead Chic, Souvenir. Une ballade rock sombre et élégante, portée par une voix habitée et des guitares envoûtantes. La chanson explore la mémoire, les traces et la mélancolie du passé. Poursuivons avec Coil Guns, We Missed the Parade. Un post-hardcore intense et sauvage, aux guitares tranchantes et à la rythmique chaotique. Le morceau respire la colère et la désillusion. On continue avec Clavicule, Scum Manifesto. Un garage punk abrasif et nerveux où les riffs se déchaînent avec rage. Le titre crache sa révolte et sa liberté sans compromis. Et pour finir, Brian's Magic Tears, Streamroller. Un shoegaze vibrant et brumeux, à la fois bruyant et tendre. Le morceau enveloppe l'auditeur dans un mur de son mélancolique.

Tout de suite, Fontaine's D.C. In the Modern World. Un post-punk nerveux et poétique, porté par une tension mélodique et une écriture désenchantée. Le morceau dresse le portrait d'une époque agitée et incertaine. Ensuite, Frustration, State of Alert. Un post-punk tendu et urgent, aux guitares coins tranchantes et à la voix autoritaire. La chanson capte la colère et l'anxiété d'un monde au bord de la rupture. Poursuivons avec Madame Falling Girl. Un rock sensuel et orageux, mené par une voix envoûtante et une intensité progressive. Le titre raconte la chute, la perte de contrôle et la force de se relever. Et pour finir, Mother's Cake, Clémentine. Un rock psyché et groovy, débordant de virtuosité et de chaleur. Le morceau mêle improvisation et énergie contagieuse dans une explosion sonore.

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0: Eh bien maintenant, j'ai souhaité donner la parole à un père qui, à travers son parcours personnel de séparation et de bataille judiciaire, illustre les limites d'un système parfois sourd à l'implication des parents. Confronté à des décisions injustes malgré sa présence active auprès de son enfant, il partage son ressenti, son analyse du fonctionnement de la justice familiale et la manière dont il a trouvé du soutien dans un groupe Facebook dédié aux parents en difficulté. Un témoignage lucide et sincère entre vécu intime et réflexion citoyenne.
1: Et tu as déjà reçu ton jugement ou c'est encore en cours ?
2: Alors oui, non. On est passé devant la JAF en urgence. Finalement, c'est une situation incroyable. C'est-à-dire que devant la JAF, devant la juge, madame mentait en fait. Donc la juge l'a remarqué puisqu'elle annonçait qu'elle gagnait 1000 euros par mois alors qu'elle en gagnait 2500. Et donc, elle disait je gagne 1000 euros par mois, mais en même temps, elle présentait des dépenses supérieures à 1000 euros. La juge le voit, donc elle demande mais madame, vous gagnez combien ? Madame, qui n'ose pas mentir devant le juge, lui dit je gagne 2500. La juge lui dit mais vous écrivez que vous gagnez 1000, madame. Et pareil, elle dit que j'ai quitté le domicile familial, que je suis plus à la maison et qu'elle s'occupe des enfants toute seule. Et alors que moi, je présente des textos où il y a la liste de courses qu'elle me demande de ramener, où je dis je vais chercher les enfants, où elle me dit est-ce que tu peux aller chercher les enfants, et elle dit que je suis pas là. Donc la juge lui dit mais pourquoi vous dites qu'il est pas là alors que vous, il y a bien des preuves qu'il est là. Et voilà, elle a pas su répondre. Donc devant la juge, elle s'est parjurée, enfin elle a pas menti à l'oral, mais à l'écrit elle a parjuré, elle a présenté une situation fausse. Et voilà, et à la décision de justice 3 mois plus tard, je vois dans la décision la juge qui écrit « Madame gagne bien 1000 euros », alors que devant elle, elle avait notifié l'inverse. « Monsieur a bien quitté le domicile familial », alors que devant elle, la juge avait notifié l'inverse. Donc, on donne la garde à madame. Donc, ils m'ont pas enlevé l'exercice parental. Ils n'ont pas accepté que j'aille les voir que 2 heures par mois dans un centre, mais ils m'ont donné la garde de ce qu'on appelle classique, c'est-à-dire un week-end par mois et la moitié des vacances. Deux week-ends par mois, pardon, et la moitié des vacances.
1: Et quelles conséquences tout ça a eu concrètement sur ton quotidien et sur ta relation avec tes enfants ?
2: C'est horrible, parce que déjà, j'ai oublié de te le dire, mais on avait une maison, donc on a acheté une maison avec un emprunt. Donc lors du jugement, elle a obtenu ce qu'on appelle la jouissance gratuite du logement, donc elle me paye pas de loyer, mais elle reste dans le domicile avec tous les meubles. Et puis on doit continuer à payer le crédit. Donc moi je payais mon crédit et ensuite il a fallu que je me trouve un logement. Donc je payais mon logement d'un côté, le crédit de la moitié du crédit de la maison, plus la moitié des charges puisque j'ai été condamné à payer, c'est normal, hein, mais la moitié de l'école, la moitié des frais, plus une pension alimentaire. Donc ça a commencé à faire beaucoup. Si tu veux, moi à la fin du mois, je me retrouve avec plus rien. Enfin la dernière semaine de chaque mois, j'ai plus d'argent.
1: T'as été surpris donc de la façon dont fonctionne la justice familiale ?
2: Ah, c'est complètement... Ça te détruit en fait. Mon avocate me l'avait annoncé, si tu veux. Donc à Bordeaux, ce qu'il faut savoir, c'est ils sont débordés. Donc quand tu fais une demande classique, s'il n'y a pas de violence, s'il n'y a pas de raison pour passer en urgence, tu peux attendre un an et demi pour passer devant le juge. Donc c'est un peu pour ça qu'en fait elle a fait toutes les plaintes. C'est pas pour mentir, pour me dénigrer particulièrement, c'est pour pouvoir passer plus vite. Mais c'est horrible. Donc du coup, déjà, t'as toutes les accusations contre toi, tu dois te défendre. Au lieu de parler du fond du sujet qui est les enfants, comment on fait pour vivre et que la juge puisse décider la meilleure solution pour les enfants, t'es en train de te détricoter pour te défendre. Donc déjà, ça, c'est horrible. Et ensuite, la justice montre que madame ment, elle le voit, elle le notifie. Elle en prend pas. Elle fait les conclusions, c'est on donne quand même les enfants à la mère et c'est l'intérêt des enfants de rester avec leur mère. Et là, moi, je comprends pas pourquoi. En fait, j'ai toujours été un bon père, je m'en suis toujours occupé, je les ai emmenés à l'école, je les ramenais, j'ai toujours tout fait pour eux. Ils sont petits en plus. Il y a le lien d'attachement qui est compliqué à cet âge-là. Il faut être un peu présent, quoi. Donc, du jour au lendemain, tu les vois qu'un week-end sur deux, ça fait 4 jours par mois, ça fait une cinquantaine de jours à l'année. Bon, tu le vis pas bien.
1: Donc, tu as eu recours à un avocat. Comment ça s'est passé ?
2: Mon avocate était résignée dès le début. En fait, elle m'a expliqué, elle m'a dit en fait, les juges ne se préoccupent pas de savoir qui a raison, qui a tort. Ils regardent l'intérêt des enfants. Donc, tu peux mentir, tu peux. Voilà. Elle me l'a expliqué dès le début. En fait, ils ont deux cartes. Soit on s'entend bien, et en fait, ils n'ont rien à faire, ils suivent ce que dit le couple, soit ils donnent la garde exclusive à l'un des deux. Et généralement, c'est la mère. Pourquoi ? Mais ça, je crois que c'est Fabrice qui le disait. Il le donne à la mère parce que généralement, et c'est exactement mon cas, c'est pour ça que l'écho par rapport aux autres podcasts est incroyable, c'est que moi, c'est moi qui ai quitté le logement physiquement, effectivement. Je revenais tous les deux jours, mais j'ai quitté le logement pour le bien des enfants. Ils étaient petits et parce que ma femme n'avait pas les moyens de pouvoir se prendre un autre logement, n'avait pas de famille à côté. Moi, j'avais ma sœur à côté, donc j'ai pu aller chez ma sœur pour préserver le peu de relations qu'on avait. Et donc, une fois qu'il était parti chez ma sœur, j'avais perdu. En fait, le juge a dit, mais monsieur, vous êtes parti, madame s'occupe des enfants, donc on reste comme ça, il n'y a aucune raison de changer. Ils ont déjà un cadre fixe, en fait. Donc, c'est horrible. Voilà.
0: Eh bien, à l'instant, c'était le témoignage de César, un père engagé qui nous a confié avec justesse son parcours et ses blessures, mais aussi les ressources qu'il a su mobiliser pour tenir debout. Une parole précieuse à écouter, partager et faire entendre pour mieux comprendre les failles du système et les attentes de ceux qui le subissent.
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4: 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Tout de suite, plongeons dans l'univers poétique et mélodieux de François and the Atlas Mountains avec leur morceau « Le fil ». Ce titre allie des sonorités folk et pop, créant une atmosphère à la fois douce et entraînante. Les paroles évoquent des thèmes de connexion et de fragilité, tissant une métaphore sur le lien humain et les émotions qui nous unissent. Saviez-vous que François Marie, le leader du groupe, a vécu au Royaume-Uni et a été influencé par la scène musicale anglaise, ce qui a enrichi leur son unique ? Le fil est un parfait exemple de leur capacité à fusionner des styles variés tout en gardant une touche française authentique. Préparez-vous à découvrir une mélodie qui vous transporte. Enchaînons avec Lithium et leur morceau « À toi ». Ce titre mêle habilement pop et rock alternatif avec des riffs accrocheurs et une voix puissante qui capture de l'énergie brute de l'adolescence. Les thèmes abordés évoquent l'amour, la passion et les tourments intérieurs, résonnant profondément chez ceux qui ont déjà connu des relations tumultueuses. Saviez-vous que Lithium a été formé par des amis d'enfance qui ont décidé de se lancer dans la musique pour partager leurs émotions et leurs expériences ? À toi est un véritable hymne pour tous ceux qui cherchent à exprimer leurs sentiments. Préparez-vous à vibrer avec ce morceau qui ne manquera pas de vous toucher. On poursuit avec un morceau qui va vous plonger dans l'univers féerique de Brian's Magic Tears, intitulé « Crab Kiss ». Ce titre fusionne des sonorités dream pop et shoegaze, créant une ambiance éthérée et envoûtante qui invite à l'évasion. Les thèmes abordés explorent les émotions délicates et la beauté des instants fugaces, le tout teinté d'une nostalgie douce amère. Saviez-vous que Brian's Magic Tears, projet du musicien bordelais Brian, se distingue par sa capacité à mélanger des influences variées allant de la musique psychédélique à des touches de pop moderne ? Crab Kiss est un excellent exemple de son style unique qui a su séduire un public en quête de sensations auditives nouvelles. Alors, préparez-vous à plonger dans cet univers sonore captivant. Poursuivons avec un son qui va vous électriser. Basic Partner, New Decade. Ce morceau s'inscrit dans une vibe électropop entraînante, mêlant des rythmes percutants à des mélodies accrocheuses. Les thèmes abordés évoquent le renouveau et l'optimisme face à un futur incertain, parfait pour cette nouvelle décennie. Saviez-vous que Basic Partner, un projet musical en pleine ascension, explore souvent des sonorités futuristes, inspirées par les tendances des accrocances des années 80 et 90 ? Ce mélange de nostalgie et de modernité fait de New Decade un titre à la fois dansant et introspectif. Préparez-vous à bouger sur ce beat irrésistible. 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
1: Tout de suite, plongeons dans l'univers festif et décalé d'Ashfold Jungle avec leur titre Deck the Halls, A Glam Metal Christmas. Ce morceau fusionne les sonorités glam metal avec l'esprit de Noël, offrant une relecture explosive et festive des classiques de fin d'année. Ashfold Jungle se démarque par son énergie contagieuse et ses riffs de guitare percutants, tout en abordant des thèmes de célébration et de joie, mais avec une touche rock'n'roll. Saviez-vous que ce groupe a su faire parler de lui grâce à ses performances quanto scéniques extravagantes où le kitsch se mêle à l'authenticité? Préparez-vous à vivre un Noël sous le signe du glam metal. Enchaînons avec Rodeo de MoMA. Ce morceau vibrant et énergique mélange habilement le rock alternatif et des influences grunge, nous plongeant dans un univers sonore à la fois brut et mélodique. Les thèmes abordés évoquant la quête de liberté et l'émancipation, des sujets chers à l'artiste. Saviez-vous que MoMA, formé à Brooklyn, a su se démarquer grâce à son authenticité et son approche DIY? Rodeo fait partie de leur album Household Name, qui a été salué par la critique pour sa capacité à capturer l'essence même de la jeunesse d'aujourd'hui. Préparez-vous à être transporté par cette énergie contagieuse. On poursuit avec un classique incontournable du rock alternatif, Reptilia des Strokes. Ce morceau, sorti en 2003 sur leur album First Impressions of Earth, allie des riffs de guitare incisifs à une batterie entraînante, créant une atmosphère à la fois énergique et mélancolique. Les thèmes abordés évoquant la complexité des relations et le sentiment d'aliénation caractéristique des années 2000. Petite anecdote, Reptilia a été inspiré par des expériences personnelles de Julian Casablanca, le chanteur du groupe, qui a souvent évoqué la lutte entre l'angoisse et la passion dans ses textes. Ce titre est devenu un hymne pour toute une génération, prouvant que les Strokes savent capturer l'essence de la jeunesse avec brio. Alors, écoutez bien ce morceau emblématique. Poursuivons avec un son captivant, Dark Matter d'Homme Bleu. Ce morceau fusionne des sonorités électroniques avec des influences indie, créant une atmosphère à la fois mystérieuse et entraînante. Les thèmes de l'aliénation et de la recherche d'identité résonnent tout au long de la piste, invitant l'auditeur à plonger dans une introspection profonde. Un fait intéressant sur Homme Bleu, cet artiste est connu pour ses performances visuelles immersives où la musique et l'art visuel se rencontrent, offrant une expérience unique à chaque concert. Préparez-vous à être transporté avec Dark Matter, un véritable voyage musical qui vous fera réfléchir. 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
1: Tout de suite, plongeons dans l'univers captivant de Love Ghost avec leur morceau Fade Away. Ce groupe californien mélange habilement rock alternatif, pop et éléments électroniques, créant une ambiance à la fois mélancolique et énergique. Les thèmes de l'amour, de la perte et de la quête d'identité se mêlent dans une atmosphère introspective qui résonne profondément chez l'auditeur. Saviez-vous que Love Ghost a été formé par des adolescents et qu'ils ont déjà partagé la scène avec des artistes comme Lil Peep ? Fade Away illustre parfaitement leur capacité à toucher des émotions brutes tout en intégrant des sonorités modernes. Préparez-vous à une expérience sonore unique. Enchaînons avec FVZ Popvli et leur morceau Salty Biscuits. Ce titre explosif mélange habilement des sonorités électropunk et des influences rock, créant une ambiance à la fois énergique et décalée. Les thèmes abordés dans le morceau tournent autour de l'absurdité de la vie moderne, le tout avec une touche d'humour et d'irrévérence. Saviez-vous que le groupe, originaire de la scène underground, a réussi à se faire remarquer grâce à leur esthétique visuelle unique et leur performance scénique mémorable ? Salty Biscuits est un parfait exemple de leur capacité à captiver le public tout en faisant passer un message percutant. Alors, préparez-vous à vibrer au rythme de FVZ Popvli. On poursuit avec un morceau emblématique du punk rock, Sonic Reducer des Dead Boys. Ce titre, sorti en 1976, incarne à la perfection l'énergie brute et la rébellion du mouvement punk. Avec des riffs de guitare percutants et une voix saisissante, le groupe évoque les thèmes de la désillusion et de la désintégration de la société. Anecdote intéressante. Sonic Reducer est souvent considéré comme un hymne des clubs punk, et il a influencé de nombreux artistes par la suite, notamment Nirvana et Green Day. Un incontournable pour tous les fans de rock alternatif. Poursuivons avec un morceau captivant, Offrande Entropy, de The Nude. Ce titre s'inscrit dans une ambiance indie-pop mêlant des sonorités électroniques délicates et des mélodies envoûtantes. Les thèmes abordés évoquent la complexité des relations humaines et l'acceptation des imperfections de la vie. De Nude, un projet musical né de l'imagination créative de l'artiste, se distingue par son approche audacieuse et introspective. Une anecdote intéressante, leur musique est souvent inspirée par des expériences personnelles, ce qui apporte une authenticité touchante à leur composition. Alors, préparez-vous à plonger dans cet univers unique avec Offrande Entropy. 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
1: Et tu ressens une forme d'automatisme dans les décisions rendues comme ça par les JAF ?
2: Je le ressens, mais je ne peux pas savoir. Mon avocate m'avait prévenu que c'était comme ça. Depuis qu'il y a eu cette décision, j'ai pris contact avec toutes les associations d'aide des papas pour essayer de comprendre. Et je me suis rendu compte que c'est un peu la œuf jambon fromage que je vis. C'est un peu le minimum de ce que peuvent vivre la plupart des gens, en tout cas qui suivent ces associations.
1: Ouais, donc beaucoup de similitudes dans ton histoire avec celle des autres que tu lis sur ces pages, en fait.
2: Ah oui, et puis alors moi, il y en a, c'est bien pire. Il y en a, ils ont vraiment visite en garde. Bon, après, tu connais jamais les vraies histoires. Tu sais jamais s'ils ont vraiment été violents. Et puis moi aussi, je le dis à l'oral, là. Et puis finalement, dans le fond, peut-être que j'ai vraiment été violent. Mais bon, l'enquête de police a bien démontré que non. L'enquête des assistantes sociales, non. Mais je suis passé à deux doigts que la juge puisse se dire, en fait, on n'en sait rien s'il est violent. Et pour éviter tout risque, on va quand même le mettre avec un suivi psychologique. On va quand même. En fait, on n'est plus dans de la justice. C'est ça qui est très compliqué à vivre, en fait. C'est que tu dois prouver ton innocence. Dans le droit français, normalement, c'est l'inverse. T'es innocent jusqu'à ce qu'on te prouve coupable. Dans les affaires familiales, tu ressens t'es coupable et tu dois prouver ton innocence. C'est à toi de montrer que t'es un bon père. C'est à toi de montrer que t'es présent. C'est à toi de montrer que, voilà. Et si madame, ou ça peut arriver dans l'autre cas, je suppose que ça doit arriver à l'inverse, mais dans mon cas en tout cas, madame ment, ça met un doute. Elle a menti, mais ça met quand même le doute. En gros, il n'y a pas de fumée sans feu. Si elle porte plainte, si elle veut quitter monsieur, c'est sûrement qu'il n'est pas parfait. Et donc, toi, tu vis ça comme une énorme injustice.
1: Et à quel moment tu as commencé à chercher du soutien à l'extérieur ?
2: Tout de suite, en fait. Je suis tout de suite allé sur Internet. J'ai tout de suite recherché garde alternée. En fait, je me suis renseigné sur la garde alternée, comment l'obtenir au niveau... Quand tu fais tes demandes auprès du juge, ton avocate... Elle t'aide comme elle peut, mais c'est pour ça que je te disais que j'ai un peu d'expérience, parce que dans mon travail, si tu veux, j'ai affaire soit au prud'homme, soit à la justice économique, en fait. Tu dois toujours faire la moitié du boulot des avocats, parce que les avocats peuvent pas connaître toute ta vie, tous les détails, ils peuvent pas penser à tout, à tous les textos que t'as envoyés, toutes les preuves. Donc forcément, il y a une part de travail que toi tu dois faire. Donc moi, je me suis renseigné sur comment obtenir la garde alternée, et c'est comme ça que je suis tombé sur défendre les enfants, sur cette fameuse loi qui a été proposée par Christine Le Nabur, la PPL là, dont vous parlez tout le temps dans le podcast. C'est en m'intéressant au sujet, en essayant de me défendre moi, en fait, que j'ai pris conscience qu'il y avait tout un monde derrière qui était dans le même cas que moi et qui se défendait, qui essayait de défendre cette situation de garde alternée.
1: Donc ça t'arrive encore aujourd'hui de conseiller ou d'écouter les conseils d'autres parents via... C'est pas
2: Oui, du coup, ça m'occupe aussi parce que tu vois tes enfants que 4 jours par mois, ça te laisse beaucoup de temps libre et donc j'ai pas mal de temps tout seul chez moi où je regarde les posts des gens sur papa en colère, entraide, papa en colère. Et j'essaye de répondre au mieux. J'ai des conseils un peu de base qui reviennent toujours pareil, c'est ne jamais s'énerver. En fait, il y a une base de comportement à avoir face au juge, qui est de montrer que t'es le meilleur père possible. Voilà. C'est ce que je te disais il faut prouver que tu es en capacité d'accueillir tes enfants, que tu les accompagnes, que tu t'occupes d'eux, que tu t'intéresses à eux, que tu vas à l'école. C'est-à-dire que même si on te met des barrières dans les roues, même si madame ne te donne pas d'informations, ne te tient pas au courant sur la santé des enfants, toi tu prends rendez-vous avec l'école, tu vas voir les professeurs, tu demandes, même si c'est pas avec tes enfants en fait. Il faut montrer que tu t'occupes de tes enfants, que tu veux t'impliquer et que tu n'as rien à te reprocher. Et donc, c'est les conseils que je donne. Et surtout, ne jamais s'énerver. Parce que dès que tu t'énerves, c'est retourné contre toi, c'est « monsieur est violent, en fait », ou « a une tendance à être violent ». Et là, t'as perdu.
0: Eh bien, à l'instant, c'était le témoignage de César, un père engagé qui nous a confié avec justesse son parcours et ses blessures, mais aussi les ressources qu'il a su mobiliser pour tenir debout. Une parole précieuse à écouter, partager et faire entendre pour mieux comprendre les failles du système et les attentes de ceux qui le subissent.
3: Tout de suite, plongeons dans l'univers captivant de Mouiktani avec son morceau « Manos de Papel ». Ce titre fusionne des sonorités urbaines au rythme entraînant, mêlant hip-hop et influence latine, pour créer une ambiance à la fois festive et introspective. Les paroles évoquent la lutte et l'espoir, mettant en lumière des thèmes comme la résilience et la quête de liberté. Saviez-vous que Mouiktani, originaire de la scène musicale émergente, s'inspire de ses racines culturelles pour tisser des récits authentiques et puissants ? Préparez-vous à être transporté par cette expérience musicale unique. On écoute ça tout de suite. Enchaînons avec La peau de mauvais sang, un morceau qui fusionne habilement la pop et l'électro, créant une atmosphère à la fois mélancolique et entraînante. Les paroles explorent des thèmes de l'identité et des relations humaines, tout en évoquant une certaine vulnérabilité. Mauvais sang, formé par le duo français qui a su capter l'attention avec leur son unique, nous plonge dans un univers sensible et introspectif. Une anecdote intéressante, leur nom, Mauvais sang, fait référence à un film culte de Léos Carax, soulignant leur penchant pour la culture cinématographique. Préparez-vous à ressentir chaque note avec La peau, un véritable voyage émotionnel. On poursuit avec un morceau qui va vous faire bouger, Johnny Carwash, Aha, It's OK. Ce titre, aux sonorités électropop entraînantes, mélange des rythmes dansants et des mélodies accrocheuses qui vous plongent dans une ambiance festive. Les paroles évoquent l'acceptation et la légèreté, parfaites pour célébrer les petits moments de la vie. Saviez-vous que Johnny Carwash, un projet musical basé à Paris, se distingue par son approche décalée et son univers visuel coloré ? Ce morceau, véritable invitation à la bonne humeur, est un excellent exemple de leur capacité à allier groove et humour. Alors, préparez-vous à danser et laissez-vous emporter par la vibe de « Aha, it's OK ». Poursuivons avec un morceau énergique qui va vous électriser. MCS, Kick Out The Jams. Ce titre emblématique fusionne rock et punk avec une intensité débridée qui incarne la rébellion et l'esprit de la contre-culture. Les thèmes abordés tournent autour de la liberté d'expression et de la lutte contre l'oppression, un véritable cri de ralliement pour les auditeurs en quête d'authenticité. Saviez-vous que Kick Out The Jams est à l'origine un morceau du groupe MC5 sorti en 1969 et que MCS rend ici hommage à cette légende ? Avec son rythme entraînant et son message percutant, cette reprise est un véritable appel à la fête et à la libération. Alors, préparez-vous à secouer la tête et à laisser la musique vous emporter. 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

Tout de suite, plongeons dans l'univers explosif de Montrose avec leur titre emblématique Rock Candy. Ce morceau, véritable hymne du rock des années 70, mélange des riffs de guitare puissants et une énergie débordante, typique du hard rock californien. Les thèmes abordés évoquant la liberté, la jeunesse et la vie sur le fil du rasoir, tous portés par la voix envoûtante de Sammy Hagar, qui deviendra par la suite le chanteur de Van Halen. Saviez-vous que Rock Candy a été l'un des premiers singles à propulser Montrose sur le devant de la scène, les plaçant comme des pionniers du hard rock américain ? Préparez-vous à être emporté par cette vague de sonorités intense et entraînante. Voici Rock Candy de Montrose, enchaînons avec The Way of Redeem de Radio Byzance. Ce morceau nous plonge dans un univers musical vibrant où les sonorités reggae et dub s'entrelacent avec des influences électroniques. Les rythmes entraînants et les mélodies envoûtantes invitent à la danse et à la contemplation. Radio Byzance, un groupe basé à Paris, est connu pour sa capacité à fusionner des styles divers tout en intégrant des messages de paix et d'unité dans leurs textes. Saviez-vous qu'ils ont été inspirés par la richesse des cultures méditerranéennes, ce qui se ressent dans leur musique ? Préparez-vous à embarquer pour un voyage sonore unique avec The Way of Redeem. On poursuit avec un son qui va vous réveiller. Voici Nouveau Jour de Bilbao Kung Fu. Ce morceau allie des influences funk, pop et rock, créant une atmosphère à la fois dynamique et entraînante. Les thèmes abordés évoquant la renaissance et l'optimisme, parfaits pour démarrer la journée du bon pied. Petite anecdote, Bilbao Kung Fu est connu pour sa capacité à fusionner des genres musicaux tout en gardant un style unique, ce qui rend chaque morceau distinctif. Avec Nouveau Jour, l'artiste nous rappelle que chaque jour est une nouvelle opportunité. Restez à l'écoute. Poursuivons avec un morceau qui ne manque pas de caractère, You're Gonna Burn de Love Hate. Ce groupe californien, formé dans les années 90, se distingue par son mélange explosif de hard rock et de glam metal, avec des riffs accrocheurs et une énergie débordante. Dans ce titre, Love Hate explore les thèmes de la passion brûlante et des relations tumultueuses, entraînant l'auditeur dans un tourbillon d'émotions. Anecdote intéressante, le chanteur Jeezy Pearl a également collaboré avec de nombreux autres artistes emblématiques du rock, ce qui témoigne de sa polyvalence et de son influence dans le milieu. Alors, préparez-vous à ressentir la chaleur de You're Gonna Burn. 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

0: Tout de suite, plongeons dans l'univers unique d'Astéréotypie avec leur morceau « Que la biche soit en nous ». Ce groupe, originaire de France, mélange habilement pop, folk et sonorités électroniques pour créer une atmosphère à la fois envoûtante et énergique. Les thèmes abordés évoquent la nature, la quête d'identité et le rapport à soi, le tout avec une touche de poésie et de légèreté. Saviez-vous que le nom Astéréotypie vient du terme stéréotype, mais avec une astérisque qui suggère une remise en question des normes établies? Ce morceau en particulier invite à l'introspection tout en encourageant l'évasion. Préparez-vous à vibrer au rythme de leur créativité et laissez-vous porter par cette mélodie captivante. Enchaînons avec La danse de forêt de Pérouis. Ce morceau mêle habilement des sonorités folk et électro, créant une ambiance à la fois envoûtante et festive. Les thèmes abordés évoquent la nature et le lien avec les traditions, invitant chacun à se laisser emporter par le rythme et la mélodie. Saviez-vous que Pérouis, originaire de la région Provence-Alpes-Côte d'Azur, s'inspire de ses racines pour tisser des récits musicaux qui célèbrent la vie et la nature? Avec la danse de forêt, il nous transporte dans un univers sensoriel où chaque note résonne comme un appel à la danse. Laissez-vous entraîner par cette ambiance unique. On poursuit avec un morceau qui ne manquera pas d'attirer votre attention. Chien méchant de Moon Backstage. Ce titre, aux sonorités électropop entraînantes, nous plonge dans un univers à la fois ludique et introspectif, où l'on explore les thèmes de la dualité et de la rébellion. Moon Backstage, un projet musical innovant, mêle des influences variées allant de l'électro à la chanson française, créant ainsi une alchimie unique. Anecdote intéressante, le groupe a commencé comme un duo dans un garage avant de se transformer en une formation complète, prouvant que la passion et la créativité peuvent mener à de grandes choses. Accrochez-vous, car Chien méchant va vous faire vibrer avec son rythme contagieux et ses paroles percutantes. Restez à l'écoute. Poursuivons avec un morceau qui va vous électriser. Idée de Parity. Ce titre se distingue par son mélange unique de synthétiseurs futuristes et de rythmes percutants, typiques de la scène électronique contemporaine. Les thèmes abordés tournent autour de l'identité et de l'autodécouverte, un sujet qui résonne profondément dans notre société moderne. Saviez-vous que Parity, qui est un projet solo, a réussi à se faire une place sur la scène musicale grâce à sa capacité à fusionner des éléments de techno et de house, tout en restant ancré dans une ambiance introspective? Ne manquez pas ce morceau qui vous transportera dans un univers à la fois dansant et réflexif. Restez à l'écoute, ça arrive tout de suite. 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

Tout de suite, plongeons dans l'univers unique de Gablé avec leur morceau Billy Face Tat Exclude en live. Ce groupe français, connu pour sa fusion audacieuse de rock, de pop et d'électro, nous entraîne dans une expérience sonore énergique et captivante. Les thèmes abordés tournent souvent autour de la société et des émotions humaines, le tout avec une touche d'irrévérence. Saviez-vous que Gablé a été formé en 2003 à Nantes et qu'ils sont réputés pour leur performance scénique explosiva ? Leur style atypique et leur créativité font d'eux un incontournable de la scène musicale française contemporaine. Préparez-vous à vibrer et à découvrir l'énergie contagieuse de Billy Face Tat Exclude. C'est parti ! Enchaînons avec Rester des Hommes de Reboot. Ce morceau énergique fusionne des sonorités électro avec des influences pop, créant une ambiance à la fois entraînante et réfléchie. Les thèmes abordés touchent à la masculinité et aux défis émotionnels que cela implique, questionnant notre rapport à l'identité. Saviez-vous que Reboot, en plus d'être un excellent musicien, est aussi connu pour ses performances live captivantes, où il mêle musique et art visuel ? Préparez-vous à ressentir une vague d'émotions tout en dansant sur ce titre percutant. On poursuit avec une pépite musicale, Dance to the Afrobeat de Mina Lafortune. Ce morceau vibrant allie des rythmes envoûtants de l'afrobeat à des influences modernes, créant une atmosphère festive et entraînante. Mina Lafortune, artiste montante, utilise sa musique pour célébrer la joie et l'unité, invitant chacun à se lever et à danser. Saviez-vous qu'elle a commencé sa carrière en jouant dans des festivals de rue avant de conquérir les scènes internationales ? Préparez-vous à bouger sur ces sonorités irrésistibles. Poursuivons avec un morceau